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2: Bonjour chers auditeurs et auditrices, j'espère que vous avez passé une bonne nuit sous le regard du Tout-Puissant et que vous êtes en pleine forme pour écouter votre méditation spirituelle, Parole divine, sur United Radio 97.6 FM, sur le DAB+ canal 8C et sur internet unitedradio.net. La semaine dernière, nous avons parlé « Quand Dieu tarde à répondre, comment garder confiance ?» et nous avons vu ensemble que même dans le silence, Dieu continue d'agir dans nos vies. Ce matin, nous allons partager un nouveau thème, comment discerner la voix de Dieu. Prions ensemble. Seigneur Dieu Tout-Puissant, merci pour cette nouvelle journée que tu nous offres par ta grâce infinie. Merci pour le souffle de vie, pour ta protection et pour ta présence dans nos vies. Père éternel, nous voulons apprendre à reconnaître ta voix au milieu des nombreuses voix qui cherchent à attirer notre attention dans ce monde. Donne-nous un cœur sensible à ton Esprit Saint. Aide-nous à distinguer ta volonté de nos émotions, de nos peurs et des influences du monde. Que ta parole éclaire notre intelligence et fortifie notre foi afin que nous marchions selon tes voies. Bénis chaque auditeur et auditrice qui écoute cette émission aujourd'hui. Parle à chacun personnellement, selon ses besoins et ses combats. Nous t'avons prié au nom précieux de Jésus-Christ. Amen.

De retour sur United Radio dans votre méditation Parole Divine. Le thème de ce jour est « Comment discerner la voix de Dieu ?» Nous allons développer cette méditation en trois parties. Première partie, Dieu parle de plusieurs manières. Deuxième partie, comment reconnaître la voix de Dieu. Et troisième partie, les obstacles qui empêchent d'entendre Dieu. Première partie, Dieu parle de plusieurs manières. Lisons ensemble dans Hébreux chapitre 1, le verset 1 à 2. Hébreux chapitre 1, le verset 1 à 2. Après avoir autrefois, à plusieurs reprises et de plusieurs manières, parlé à nos pères par les prophètes, Dieu, dans ces derniers temps, nous a parlé par le Fils, qu'il a établi héritier de toutes choses, par lequel il a aussi créé le monde. Ce passage nous montre clairement que Dieu n'est pas un Dieu silencieux. Depuis le commencement, il communique avec l'humanité. La Bible dit qu'il a parlé par les prophètes, par des songes, par des visions, par des miracles, par les circonstances et surtout par Jésus-Christ. Aujourd'hui encore, Dieu parle à travers sa parole écrite, la Bible, par le Saint-Esprit, à travers une prédication, par un conseil inspiré, parfois même à travers une situation de la vie. Mais pour entendre Dieu, il faut apprendre à être attentif. Dieu ne parle pas toujours de manière spectaculaire. Souvent, sa voix se manifeste dans le calme du cœur. Lisons un autre verset. Dans 1 Roi, chapitre 19, le verset 11 à 12. 1 Roi, le chapitre 19, le verset 11 à 12. L'Éternel dit, « Sors et tiens-toi devant la montagne devant l'Éternel. Et voici, l'Éternel passa. Et devant l'Éternel, il y eut un vent fort et violent qui déchirait les montagnes et brisait les rochers. L'Éternel n'était pas dans le vent. Et après le vent, ce fut un tremblement de terre. L'Éternel n'était pas dans le tremblement de terre. Et après le tremblement de terre, un feu. L'Éternel n'était pas dans le feu. Et après le feu, un murmure doux et léger. » Le prophète Élie pensait que Dieu allait se manifester dans quelque chose de puissant et d'impressionnant. Mais Dieu s'est révélé dans un murmure doux et léger. Cela nous enseigne une vérité importante. Dieu parle souvent de le calme et la paix intérieure. Dans notre monde rempli de bruit, de stress et de distractions, il devient difficile d'écouter Dieu. C'est pourquoi nous devons apprendre à prendre le temps dans le silence, la prière et la méditation. Deuxième partie. Comment reconnaître la voix de Dieu? Lisons un verset dans Jean chapitre 10, le verset 27 à 28. Jean chapitre 10, le verset 27 à 28. Mes brebis entendent ma voix, je les connais et elles me suivent. Je leur donne la vie éternelle et elles périront jamais et personne ne les ravira de ma main. Jésus compare ici les croyants à des brebis qui reconnaissent naturellement la voix de leur berger. Une brebis connaît la voix de celui qui prend soin d'elle parce qu'elle passe du temps avec lui. De la même manière, plus nous développons une relation avec Dieu par la prière, la lecture de la Bible, l'obéissance et la foi, plus nous apprenons à reconnaître sa voix. La voix de Dieu produit généralement la paix, la sagesse, l'amour, la vérité et conduit vers le bien. Dieu ne pousse jamais au péché, à la haine ou à la confusion. Lorsque Dieu parle, même si ce qu'il demande est difficile, il y a une paix intérieure qui accompagne sa direction. Lisons un autre verset dans Jacques 1, le verset 5. Jacques chapitre 1, le verset 5. La parole de Dieu nous dit, « Si quelqu'un d'entre vous manque de sagesse, qu'il la demande à Dieu,
qui donne à tous simplement sans reproche, et elle lui sera donnée. Parfois, nous avons peur de nous tromper ou de ne pas comprendre ce que Dieu veut pour notre vie. Mais ce verset nous rassure. Dieu donne la sagesse à ceux qui la demandent sincèrement. Le discernement spirituel se développe avec l'humilité, la patience, la prière et la confiance en Dieu. Lorsque nous cherchons réellement sa volonté, Dieu finit toujours par éclairer notre chemin. Donne-moi Jésus. C'est ce merveilleux chant de Stéphane Kerry que nous allons écouter et nous nous retrouvons juste après sur United Radio. À tout de suite.

Pour tous ceux qui viennent de nous rejoindre, vous êtes dans Parole Divine sur United Radio et notre thème de ce jour est « Comment discerner la voix de Dieu ?» Poursuivons notre méditation avec la troisième partie, « Les obstacles qui empêchent d'entendre Dieu ». Lisons dans Ésaïe chapitre 59, le verset 2. Ésaïe chapitre 59, le verset 2. Mais ce sont vos crimes qui mettent une séparation entre vous et votre Dieu. Ce sont vos péchés qui vous cachent sa face et l'empêchent de vous écouter. Le péché est l'un des plus grands obstacles à notre communication avec Dieu. Lorsque le cœur est rempli de colère, de haine, de désobéissance, d'orgueil ou de mauvaises habitudes, il devient difficile d'entendre clairement la voix de Dieu. Cela ne signifie pas que Dieu nous abandonne, mais plutôt que certaines choses étouffent notre sensibilité spirituelle. Dieu nous appelle donc à revenir avec lui, avec sincérité et repentance. Lisons un autre verset dans Matthieu 13, le verset 22. Matthieu, chapitre 13, le verset 22. Celui qui a reçu la semence parmi les épines, c'est celui qui entend la parole. Mais les soucis du siècle et la séduction des richesses étouffent cette parole et la rendent infructueuse. Dans cette parabole, Jésus explique que les préoccupations de la vie peuvent étouffer la parole de Dieu dans notre cœur. Aujourd'hui, beaucoup de personnes sont constamment occupées. Téléphone, réseaux sociaux, travail, problèmes, stress, distractions permanentes. Le bruit du monde peut empêcher d'entendre Dieu. Pour discerner la voix de Dieu, il faut parfois ralentir, s'éloigner du bruit, prendre du temps seul avec Dieu et nourrir sa vie spirituelle. Dieu parle encore aujourd'hui, mais il faut un cœur disponible pour l'écouter. La méditation du jour se trouve dans Proverbes chapitre 3, le verset 5 à 6. Proverbes chapitre 3, le verset 5 à 6. Confie-toi en l'Éternel de tout ton cœur et ne t'appuie pas sur ta sagesse. Reconnais-le dans toutes tes voies et il aplanira tes sentiers. Beaucoup de personnes se demandent comment savoir si c'est Dieu qui parle. Parfois, nous nous attendons à une voix audible venant du ciel, alors que Dieu utilise souvent des moyens simples pour nous guider. Dieu parle à travers la Bible, par le Saint-Esprit, par une paix intérieure, par des conseils sages, par des circonstances ou encore par une conviction profonde dans notre cœur. Mais attention, toutes les pensées qui viennent dans notre esprit ne viennent pas forcément de Dieu. La voix de Dieu produit généralement la paix, l'amour, la sagesse, la vérité et conduit vers le bien. La voix de Dieu ne pousse pas à la haine, à la confusion ou au mal. Pour discerner la voix de Dieu, il faut développer une relation avec lui, prendre du temps dans la prière, lire sa parole, apprendre le silence et rester attentif à l'action du Saint-Esprit. Plus nous nous rapprochons de Dieu, plus sa voix devient claire dans notre vie. Prions ensemble. Merci Seigneur pour ta parole vivante que tu nous as permis d'étudier ce matin. Merci parce que tu es un Dieu qui parle encore aujourd'hui à ses enfants. Apprends-nous à reconnaître ta voix. Donne-nous un esprit de discernement afin de ne pas nous éloigner de ta volonté. Aide-nous à développer une relation sincère avec toi dans la prière, la méditation et l'obéissance à ta parole. Lorsque nous sommes perdus ou hésitants, guide nos pas et éclaire notre chemin. Bénis chaque auditeur et auditrice de United Radio. Visite-les dans leurs besoins. Fortifie ceux qui sont découragés et remplis leur cœur de ta paix. Nous t'avons prié au nom de Jésus. Amen. Chers auditeurs et auditrices,
Avez-vous déjà ressenti que Dieu vous parlait à travers une situation, une parole ou une conviction intérieure? Comment avez-vous reconnu que c'était la voix de Dieu? Qu'est-ce qui vous aide à rester attentif à sa direction dans votre vie? Écrivez-moi à paroledivine@unitedradio.net. paroledivine@unitedradio.net. Votre témoignage peut encourager quelqu'un qui traverse une période de doute ou de confusion. Chers auditeurs et auditrices, merci d'avoir été avec moi dans Parole divine. Retenez ceci, Dieu parle encore aujourd'hui, mais il faut apprendre à écouter avec le cœur. Plus nous nous rapprochons de lui, plus nous reconnaissons sa voix. Prenez du temps avec Dieu chaque jour et laissez sa parole guider votre vie. La semaine prochaine, nous parlerons de la puissance du pardon dans la vie du chrétien. Je vous laisse avec le titre « La voix du Seigneur m'appelle ». C'était Patrick dans Parole divine sur United Radio. Excellente journée et que Dieu vous bénisse abondamment. À la semaine prochaine si Dieu le veut. Bye bye.

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3: Bonjour à tous, une deuxième étoile pour le Paris Saint-Germain. Les joueurs de la capitale ont remporté hier soir la Ligue des Champions pour la deuxième année consécutive. Un succès difficile au tir au but contre Arsenal après un match nul un partout face à des Anglais qui avaient rapidement ouvert le score. Et forcément, après cette soirée historique, difficile de trouver les mots pour l'attaquant parisien. Désiré Doué était au micro d'M6.
4: J'ai pas les mots, je sais pas quoi faire. La première, c'était exceptionnel, mais on avait cette envie plus que tout d'aller chercher la deuxième et d'écrire l'histoire, encore une fois, de rentrer dans la légende, c'est ce qu'on a fait. Regardez, regardez, tout ça c'est nos supporters, tout ça c'est nos familles, c'est nos frères, c'est nos sœurs. On les remercie parce que toute la saison ils sont là. Depuis que le Paris Saint-Germain il existe, ils sont là, ils nous poussent dans les moments difficiles, dans les bons moments. Et ce soir on les remercie. J'aime trop ce club, j'aime trop ce club. Et c'est pas fini, la deuxième elle est là et on va continuer à bosser. Et on ira chercher la troisième.
3: Une nouvelle étoile brille sur Paris. La France est fière, a commenté sur ses réseaux sociaux Emmanuel Macron. Toute l'équipe parisienne sera d'ailleurs reçue en fin de journée par le président de la République après une grande fête sur le Champ de Mars où plus de 90 000 personnes sont attendues. Soirée marquée par de nombreux débordements également. Au moins 416 interpellations partout en France ces dernières heures, dont 283 dans la capitale. À l'échelle nationale, 7 fonctionnaires de police ont également été blessés, dont un assez gravement. « Je déplore ces débordements », réagit cette nuit le ministre de l'Intérieur, Laurent Nunez. Dans l'actu également, un investissement record de 75 milliards d'euros en France dans les infrastructures liées à l'intelligence artificielle. L'annonce du président de l'entreprise japonaise SoftBank dans les colonnes de la Tribune dimanche, avant le sommet Choose France demain. Et puis en basket, Victor Wembanyama et San Antonio en finale de la NBA. Succès des Spurs cette nuit face au Thunder d'Oklahoma City dans le match décisif de la Conférence Ouest. Très bonne journée à tous.
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1: Bélier, vous prenez en main votre orientation professionnelle pour amorcer un nouveau virage. Taureau, vous aimeriez être plus mobile et bouger davantage au lieu de rester statique au bureau. Gémeaux, mangez plus sain, plus équilibré, privilégiez les produits naturels. Cancer, c'est le moment de trouver des solutions pour que vos caisses se renflouent. Lion, votre générosité vous honore, vous avez le geste large, vous couvrez votre partenaire de cadeaux. Vierge, vous n'êtes pas obligé de vous ruiner pour prouver la profondeur de votre amour à votre partenaire. Balance, c'est le moment de concrétiser vos plans, de vous mettre au travail pour que vos projets se matérialisent. Scorpion, en étant persévérant et opiniâtre, vous obtiendrez ce que vous voulez. Fixez-vous un emploi du temps précis. Sagittaire, appuyez-vous sur des cadres, des structures. Vous vous sentirez épaulé en cas de besoin. Capricorne, aujourd'hui, vous êtes dynamique et enthousiaste. Rien ne saurait ralentir votre course. Verseau, vous profitez à 100% des bons moments passés en compagnie de l'élu de votre cœur. Poisson, les planètes vous déroulent le tapis rouge de la passion et sèment les pétales de rose de la tendresse.
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2: Et nous sommes le 31 mai, aujourd'hui nous fêtons les Petroni, et en ce 31 mai je pourrais vous parler de la célèbre horloge Big Ben qui entre en service à Londres en 1859, de la création en 1975 de l'Agence Spatiale Européenne, ou encore en 1578 du roi Henri III qui pose la première pierre du Pont Neuf à Paris, le plus ancien existant dans la capitale, qui traverse la Seine à la pointe ouest de l'île de la Cité. Mais le 31 mai 1930 naît une icône du cinéma, Clint Eastwood, Clinton Elias Eastwood Jr. né à San Francisco. Il débute dans le cinéma dans des rôles secondaires et commence à se faire connaître avec la série Rowdy en 1959. Il ne percera vraiment qu'au milieu des années 60 grâce à la trilogie de Sergio Leone pour une poignée de dollars et pour quelques dollars de plus et Le Bon, la Brute et le Truand. Au début des années 70, le premier volet de la saga de l'inspecteur Harry fait de lui une star internationale. En 71, il réalise son premier film Un frisson dans la nuit. À la fin des années 80, son répertoire évolue avec Bird ou encore Impitoyable qui lui apportera la consécration avec l'Oscar du meilleur film et du meilleur réalisateur. Il remportera au fil de sa carrière 4 Oscars, 5 Golden Globes, 3 Césars et la Palme d'Honneur au Festival de Cannes en 2009. Il laisse une filmographie d'exception, avec notamment Sur la route de Madison, Mystic River, Million Dollar Baby, Grand Torino et bien d'autres. La citation du jour est signée Clint Eastwood dans le film de Sergio Leone, Le Bon, la Brute et le Truand.
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5: Bonjour à tous, la deuxième étoile pour le Paris Saint-Germain. En tennis, la fin du rêve pour Moïse Kwame et puis Wembanyama qui emmène les Spurs en finale de la NBA. Ils l'ont fait, les joueurs du Paris Saint-Germain conservent leur titre. Le PSG a remporté la Ligue des Champions contre Arsenal ce samedi soir. Victoire néanmoins plus difficile que l'an dernier, obtenue au tir au but après un match nul, un partout et des prolongations. C'est la deuxième fois seulement au XXIe siècle qu'un club réussit à soulever la coupe aux grandes oreilles deux fois d'affilée. Au coup de sifflet final, difficile de trouver les mots pour l'attaquant parisien Désiré Doué au micro de M6. Écoutez.
6: J'ai pas les mots, je sais pas quoi faire. La première, c'était exceptionnel, mais on avait cette envie, plus que tout, d'aller chercher la deuxième et d'écrire l'histoire, encore une fois, de rentrer dans la légende, c'est ce qu'on a fait. Regardez, tout ça, c'est nos supporters, tout ça, c'est nos familles, c'est nos frères, c'est nos sœurs. On les remercie parce que toute la saison, ils sont là. Depuis que le Paris Saint-Germain il existe, ils sont là, ils nous poussent dans les moments difficiles, dans les bons moments. Et ce soir, on les remercie. J'aime trop ce club. Et c'est pas fini, la deuxième elle est là, et on va continuer à bosser, et on ira chercher la troisième.
5: Paris devient donc le seul club français à avoir gagné deux Ligues des Champions. Une nouvelle étoile brille sur Paris, indique Emmanuel Macron sur X. À Roland-Garros, c'est la fin du rêve pour Moïse Kwame. Le jeune Français de 17 ans s'est incliné hier soir face au Chilien Alejandro Tabilo. Il perd 3-7 à 1. Ce prodige du tennis est sorti par la grande porte, acclamé par le public du Suzanne Lenglen. Chez les femmes, l'exploit de Diane Paris. Hier, la Française jouera les huitièmes de finale du tournoi pour la première fois de sa carrière. Elle s'est imposée contre l'américaine Amanda Anisimova et affrontera au prochain tour la polonaise Maja Szwalinska. Et puis en NBA, les Spurs de Wembanyama filent en finale des playoffs. Ils battent le Thunder tenant du titre 111-103. San Antonio défiera les Knicks de New York dès mercredi pour une finale historique. Bonne journée à tous.
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7: Bonjour, une petite sélection pour votre soirée télé de ce dimanche 31 mai. Qu'est-ce qu'on a encore fait au bon Dieu au programme sur TF1 avec Christian Clavier ou encore Chantal Lobby? Les quatre gendres de Claude et Marie Verneuil sont bien décidés à quitter la France avec femme et enfant, ce qui ne plaît pas du tout aux parents. Autre film sur France 2, 007 Spectre, film avec Daniel Craig ou encore Léa Seydoux. Shotgun Wedding, film réalisé par Jason Moore avec Jennifer Lopez sur TFX. Sur France 4, du théâtre avec une situation délicate. Une pièce avec notamment Gérard Darmon, Clotilde Courau ou encore Max Boublil. C'est dans l'air spécial Chine-USA, la guerre de l'IA, magazine présenté par Caroline Rousse sur France 5. Sur M6, un nouveau numéro de Capital présenté par Julien Courbet avec comme thème Camping Car et Center Park s'enquête sur les champions des vacances au Grand Air. Et puis Bûcheron, un métier à haut risque, série documentaire, c'est sûr, Nouveau 19. Très bonne soirée télé à tous.
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3: Bonjour à tous, une soirée magique et des débordements, des scènes de liesse partout en France après la victoire du Paris Saint-Germain en Ligue des Champions contre Arsenal, mais également des affrontements. Comme le redoutait le ministre de l'Intérieur, Laurent Nunez, a fait un point dans la nuit.
4: Ces débordements donc, ont été le fait de quelques centaines de personnes ici à Paris, en plusieurs endroits de la capitale, mais aussi sur l'ensemble du territoire national. Il y a eu des débordements et systématiquement, conformément aux instructions qui avaient été passées, les forces de sécurité intérieure sont intervenues systématiquement pour disperser les groupes à risque et procéder à des interpellations. Donc à date, il y a eu 416 interpellations, dont 283 ici sur le périmètre de la préfecture de police, donc 416 pour l'ensemble du territoire national, auquel il faut ajouter 10 interpellations en zone gendarmerie.
3: Et au moins 7 policiers ont également été blessés. Un nouveau bilan doit être fait par le ministre de l'Intérieur, Laurent Nunez, dans les prochaines heures. Mais si l'on revient aux sportifs maintenant, le PSG a donc réalisé quelque chose d'exceptionnel et de rare. Hier soir, remporté pour la deuxième fois de suite la Coupe aux grandes oreilles. Une finale bien plus fermée et difficile que celle de l'an dernier, qui s'est donc terminée au tir au but face aux Anglais d'Arsenal. La fête va continuer aujourd'hui dans la capitale, dès le début d'après-midi. Déjà, coup d'envoi des célébrations sur le Champ de Mars avec le retour des héros. Ils prendront ensuite la direction de l'Élysée avant de se rendre au Parc des Princes pour retrouver une nouvelle fois les supporters. Dans l'actu également, ce matin, la fin de l'épisode de chaleur en France. Il n'y a plus aucune vigilance orange sur l'Hexagone aujourd'hui. Des orages sont tout de même attendus sur la moitié est du pays. Et puis c'est aujourd'hui la fête des mères, l'occasion de faire un petit cadeau à celle qui nous a mis au monde. Selon une récente étude de l'IFOP, près de 2/3 des Français ont prévu d'offrir des fleurs coupées à leur mère aujourd'hui. Voilà pour l'essentiel de l'actualité. Passez tous une très belle matinée et un excellent week-end.
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2: Bélier, vous prenez en main votre orientation professionnelle pour amorcer un nouveau virage. Taureau, vous aimeriez être plus mobile et bouger davantage au lieu de rester statique au bureau. Gémeaux, mangez plus sain, plus équilibré, privilégiez les produits naturels. Cancer, c'est le moment de trouver des solutions pour que vos caisses se renflouent. Lion, votre générosité vous honore, vous avez le geste large, vous couvrez votre partenaire de cadeaux. Vierge, vous n'êtes pas obligé de vous ruiner pour prouver la profondeur de votre amour à votre partenaire. Balance, c'est le moment de concrétiser vos plans, de vous mettre au travail pour que vos projets se matérialisent. Scorpion, en étant persévérant et opiniâtre, vous obtiendrez ce que vous voulez. Fixez-vous un emploi du temps précis. Sagittaire, appuyez-vous sur des cadres, des structures. Vous vous sentirez épaulé en cas de besoin. Capricorne, aujourd'hui, vous êtes dynamique et enthousiaste. Rien ne saurait ralentir votre course. Verseau, vous profitez à 100% des bons moments passés en compagnie de l'élu de votre cœur. Poisson, les planètes vous déroulent le tapis rouge de la passion et sèment les pétales de rose de la tendresse.
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1: Et nous sommes le 31 mai, aujourd'hui nous fêtons les Petroni, et en ce 31 mai je pourrais vous parler de la célèbre horloge Big Ben qui entre en service à Londres en 1859, de la création en 1975 de l'Agence Spatiale Européenne, ou encore en 1578 du roi Henri III qui pose la première pierre du Pont Neuf à Paris, le plus ancien existant dans la capitale, qui traverse la Seine à la pointe ouest de l'île de la Cité. Mais le 31 mai 1930 naît une icône du cinéma, Clint Eastwood, Clinton Elias Eastwood Jr. né à San Francisco. Il débute dans le cinéma dans des rôles secondaires et commence à se faire connaître avec la série Rowid en 1959. Il ne percera vraiment qu'au milieu des années 60 grâce à la trilogie de Sergio Leone pour une poignée de dollars et pour quelques dollars de plus et Le Bon, la Brute et le Truand. Au début des années 70, le premier volet de la saga de l'inspecteur Harry fait de lui une star internationale. En 71, il réalise son premier film, Un frisson dans la nuit. À la fin des années 80, son répertoire évolue avec Bird ou encore Impitoyable qui lui apportera la conséquence avec l'Oscar du meilleur film et du meilleur réalisateur. Il remportera au fil de sa carrière 4 Oscars, 5 Golden Globes, 3 Césars et la Palme d'Honneur au Festival de Cannes en 2009. Il laisse une filmographie d'exception, avec notamment Sur la route de Madison, Mystic River, Million Dollar Baby, Grand Torino et bien d'autres. La citation du jour est signée Clint Eastwood dans le film de Sergio Leone, Le Bon, la Brute et le Truand.
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9: Bonjour à tous, la deuxième étoile pour le Paris Saint-Germain. En tennis, la fin du rêve pour Moïse Kwame et puis Wembanyama qui emmène les Spurs en finale de la NBA. Ils l'ont fait, les joueurs du Paris Saint-Germain conservent leur titre. Le PSG a remporté la Ligue des Champions contre Arsenal ce samedi soir. Victoire néanmoins plus difficile que l'an dernier, obtenue au tir au but après un match nul un partout et des prolongations. C'est la deuxième fois seulement au XXIe siècle qu'un club réussit à soulever la coupe au grand oreilles deux fois d'affilée. Au coup de sifflet final, difficile de trouver les mots pour l'attaquant parisien Désiré Doué au micro de M6 Écoutez.
10: J'ai pas les mots, je sais pas quoi faire. La première, c'était exceptionnel, mais on avait cette envie, plus que tout, d'aller chercher la deuxième et d'écrire l'histoire, encore une fois, de rentrer dans la légende, c'est ce qu'on a fait. Regardez, tout ça, c'est nos supporters, tout ça, c'est nos familles, c'est nos frères, c'est nos sœurs. On les remercie parce que toute la saison, ils sont là. Depuis que le Paris Saint-Germain il existe, ils sont là, ils nous poussent dans les moments difficiles, dans les bons moments. Et ce soir, on les remercie. J'aime trop ce club. Et c'est pas fini. La deuxième, elle est là. Et on va continuer à bosser. Et on ira chercher la troisième.
9: Paris devient donc le seul club français à avoir gagné deux Ligues des Champions. Une nouvelle étoile brille sur Paris, indique Emmanuel Macron sur X. À Roland-Garros, c'est la fin du rêve pour Moïse Kwame. Le jeune Français de 17 ans s'est incliné hier soir face au Chilien Alejandro Tabilo. Il perd 3-7 à 1. Ce prodige du tennis est sorti par la grande porte, acclamé par le public du Suzanne Lenglen. Chez les femmes, l'exploit de Diane Paris. Hier, la Française jouera les huitièmes de finale du tournoi pour la première fois de sa carrière. Elle s'est imposée contre l'américaine Amanda Anisimova et affrontera au prochain tour la polonaise Maja Szwalinska. Et puis en NBA, les Spurs de Wembanyama filent en finale des playoffs. Ils battent le Thunder, tenant du titre 111 à 103. San Antonio défiera les Knicks de New York dès mercredi pour une finale historique. Bonne journée à tous.
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1: Bonjour, une petite sélection pour votre soirée télé de ce dimanche 31 mai. Qu'est-ce qu'on a encore fait au bon Dieu au programme sur TF1 avec Christian Clavier ou encore Chantal Lobby? Les quatre gendres de Claude et Marie Verneuil sont bien décidés à quitter la France avec femme et enfant, ce qui ne plaît pas du tout aux parents. Autre film sur France 2, 007 Spectre, film avec Daniel Craig ou encore Léa Seydoux. Shotgun Wedding, film réalisé par Jason Moore avec Jennifer Lopez sur TFX. Sur France 4, du théâtre avec une situation délicate. Une pièce avec notamment Gérard Darmon, Clotilde Courau ou encore Max Boublil. C'est dans l'air spécial Chine-USA, la guerre de l'IA, magazine présenté par Caroline Rousse sur France 5. Sur M6, un nouveau numéro de Capital présenté par Julien Courbet avec comme thème Camping-car et Center Park s'enquête sur les champions des vacances au grand air. Et puis Bûcheron, un métier à haut risque, série documentaire, c'est sur Nouveau 19. Très bonne soirée télé à tous.
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3: Bonjour à tous. Le Paris Saint-Germain entre un peu plus dans l'histoire du foot français et européen. Les Parisiens ont remporté hier soir la Ligue des Champions pour la deuxième fois de suite. Une finale bien plus fermée et difficile que celle de l'an dernier. Mais les hommes de Luis Enrique ont finalement réussi à venir à bout d'Arsenal au tir au but après un match nul un partout. Écoutez la joie du capitaine parisien Marquinhos après ce sacre. Il était au micro de Canal+.
4: C'est une émotion différente. On a passé de 0 à 2, c'est incroyable. Back to back. On a montré qu'on voulait vraiment, depuis le premier jour qu'on est arrivé, c'est dur de gagner. Et de gagner deux fois, c'est encore plus difficile. Alors il faut qu'on se remette tous. Et c'était ça l'objectif, c'était ça le mental, on a montré aujourd'hui. Et ben voilà, je profite pour. Je pense que l'ambiance au parc, elle était incroyable. Merci le parc, merci tout le monde qui est à Paris. Profitez bien les gars.
3: Et des célébrations sont bien prévues à Paris aujourd'hui. Près de 100 000 personnes sont notamment attendues en début d'après-midi au Champ de Mars. Soirée hier qui a également été marquée par des débordements. Au moins 416 personnes ont été interpellées en France, dont 283 dans l'agglomération parisienne. Toujours à Paris, 300 personnes dans la rue aussi hier contre les violences sexuelles faites aux enfants et aux femmes. C'est le Conseil français des associations pour les droits de l'enfant qui a organisé cette marche. L'éducation, les salaires, les frontières et l'intelligence artificielle, les priorités de Gabriel Attal qui a officiellement lancé sa campagne présidentielle hier lors d'un meeting à Paris. Je laisse à d'autres le sang et les larmes, moi je vous promets l'action et l'espoir, a lancé l'ancien Premier ministre. Et puis en tennis, il n'y a plus de Français dans le tableau masculin à Roland-Garros. Ça y est, le jeune Moïse Kouamé s'est incliné hier en 4-7 face au Chilien Alejandro Tabilo lors du troisième tour du tournoi. Notez chez les dames la qualification de Diane Paris qui a battu l'américaine Amanda Anisimova. Voilà pour l'info, très belle journée.
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2: Et bonjour à tous, chers auditeurs, c'est Josépha pour l'émission Femmes de Mars que vous retrouvez tous les jeudis de 17h à 18h avec une rediffusion le dimanche matin à 10h. Et comme vous le savez, parce que je suis sûre que chaque semaine vous suivez notre émission, tous les derniers jeudis du mois, c'est une émission spéciale love avec ma complice de toujours, Laura. Comment ça va ?
3: Ça va, Josépha ?
2: Bien, et toi ?
3: Oui, très bien.
2: Alors, quel est le mood du jour ?
3: Nous sommes en mode love, le mode trop bien, les belles énergies, la chaleur qui est revenue.
2: Oui, c'est vrai qu'il commence à faire chaud et franchement, c'est agréable. Alors, on a préparé quand même pas mal de choses aujourd'hui pour nos invités.
3: Oui, on a pas mal de sujets.
2: Enfin, nos invités, je vous considère un petit peu tous en fait comme des invités parce que l'émission Femmes de Mars, c'est une émission certes qui s'adresse aux femmes mais pas que, dans laquelle nous abordons différents sujets chaque semaine, mais le plus important, c'est que l'on se parle à cœur ouvert. Et c'est vrai que, comme j'aime à dire, pour moi cette émission, c'est pas la mienne, c'est pas celle de Laura, c'est même pas celle de United Radio. Cette émission, c'est la vôtre. Et donc souvent, vous m'entendez dire, au lieu de « chères auditrices, chers auditeurs », c'est vrai que vous êtes un petit peu nos invités plateaux, comme si vous étiez avec nous. Donc pour participer, n'oubliez pas, direction les réseaux sociaux, Instagram, @femmesdemars, @josephacolin, @UnitedRadio 97.6 parce que c'est votre radio. Et si ce sont des questions love,
3: @LauraDizos.
2: On adore. Oui. Donc comme j'étais en train de vous dire, aujourd'hui cette émission spéciale, elle est autour de l'amour, autour du love, des relations, de la conscience émotionnelle, mais aussi de la responsabilité affective. On vous a préparé quand même des thèmes assez sympas où je pense qu'on va rentrer dans un sujet qu'on a toutes et tous vécu à un moment donné où on s'est posé des questions, on s'est remis en question. Et on se demande en fait si on parle assez de ce qu'on accepte, de ce qu'on attire, de ce qu'on va venir nourrir énergétiquement dans nos relations. Parce que ça, je pense aussi que c'est important. Mmh. Et on passe souvent à côté de ce qu'on tolère parfois,
3: oui,
2: par peur d'être seul ou simplement par besoin d'être aimé. Donc c'est vrai qu'aujourd'hui, on avait envie de vous proposer une émission profonde, une émission sans faux-semblants. Alors, on part toujours à cœur ouvert, donc nos émissions de base, hein, elles sont quand même assez sérieuses, assez profondes, même si on garde un ton un peu léger. Mais là, on va aller chercher un petit peu plus loin. Ouais, là où ça pique, là où ça fait mal, mais ça permet aussi de s'élever et de se relever toujours plus grande.
3: Bon,
2: et plus grand pour les messieurs aussi qui se sentent bien sûr concernés. Donc, Femmes de Mars, c'est une émission qui ne juge pas. Ça, j'aime y revenir parce que dans tout ce que l'on vous dit, il n'y a pas de jugement. Même si vous êtes en mode interaction avec nous, sentez-vous libre de dire ce que vous avez envie. Parce que le but du jeu, c'est vous inviter à réfléchir. Vous inviter à avancer vers la meilleure personne, la meilleure version de vous-même, en fait. Hein. Parce que parfois, l'amour nous élève, mais parfois aussi, il nous épuise.
3: Oui.
2: Il nous fait mal.
3: Il nous draine.
2: Oui, il nous draine. Mmh. Et puis, on dit souvent, ça peut arriver, on s'en rend compte dans certaines relations. On s'aimait, oui, il m'aime, mais il m'aime mal.
3: Oui, il ne nous aime pas de la bonne façon.
2: Exactement. Ou façon, il ou elle, hein, attention.
3: Oui, oui, tout à fait, ça va dans les deux
2: et
3: sens.
2: Et parfois aussi, on croit que aimer, on croit aimer en fait, mais en réalité, on cherche simplement à être rassuré.
3: Oui.
2: Tu la vois cette idée Et parfois aussi, on se perd complètement dans des relations qui nous éloignent de nous-mêmes.
3: Aussi.
2: On perd notre lumière.
3: On perd notre essence, oui, ça peut arriver aussi.
2: Donc, être complètement éloigné des relations où on se sent bien. Donc voilà, c'est important de vous faire un sujet où on dit, bon, allez, on va tout mettre sur la table. Donc aujourd'hui, on va parler, comme chaque semaine, spiritualité, of course. Les énergies de la pleine lune, parce elles arrivent bientôt. Je parle des énergies, mais la pleine lune, oui, elle est toute seule, donc elle arrive. Moi, j'étais en mode, elle arrive.
3: Oh là là, tout le monde est là.
2: Compliqué cet après-midi. Hein. Donc, les énergies de la pleine lune, un peu, bien évidemment, de sororité. Mais aujourd'hui, on va la voir un peu différemment, cette sororité. Des relations karmiques, de l'amour aligné et surtout de ce que l'on mérite vraiment. Alors, avant de rentrer dans le vif du sujet, prenons un petit instant spirituel ensemble. Tic, tac, tic-tac.
3: Ouais.
2: Dimanche 31 mai, on va vivre une pleine lune très très forte énergétiquement.
3: C'est vrai.
2: Ouais. Alors c'est vrai que j'ai pour habitude de faire moi le petit point spirituel, mais aujourd'hui j'ai Laura.
3: Tu prends le relais.
2: On va en profiter. Alors ma Laura, dis-nous tout. Quelles vont être les énergies de dimanche?
3: Je vais tout te dire. Donc cette pleine lune déjà va être en Sagittaire, donc en opposition aux Gémeaux, puisqu'on est rentré dans le signe du Gémeaux récemment. La pleine lune en Sagittaire, c'est une pleine lune donc, qui est sous le signe du feu, qui est très liée déjà au voyage, parce qu'il faut s'imaginer pardon, les signes Sagittaire qui sont très libres, très baroudeurs, etc. Donc c'est une pleine lune qui va nous inspirer sur les voyages, elle va aussi nous mettre face à notre spiritualité.
2: Donc un besoin de liberté.
3: Un besoin de liberté, un besoin de conscience. On va être en quête de sens, c'est-à-dire que là ça va secouer au niveau des énergies puisqu'on va se recentrer sur nous-mêmes et savoir qu'est-ce qui compte vraiment pour nous, qu'est-ce qu'il faut lâcher. Qu'est-ce qui n'a plus de sens aujourd'hui?
2: Alors, ce qu'il ne faut pas oublier, c'est que le moment de la pleine lune, moi, comme j'aime à dire, la pleine lune, c'est un petit peu le miroir de nous-mêmes.
3: Ouais.
2: Et chaque mois, c'est ce qui va venir refléter chez nous. Donc, vraiment, hein, pour celles et ceux qui nous écoutent, prenez le temps de faire une pause au moment de la pleine lune, de passer un moment à être en mode introspection, à sortir tout ce que vous avez sur le cœur. Notez, prenez une feuille, un papier, un stylo, faites-vous un petit rituel ou un moment de...
3: un moment personnel.
2: Voilà, je fais un brainstorming avec moi-même.
3: Exactement, c'est le moment.
2: Et pensez-y, la pleine lune, c'est le miroir de vous-même.
3: C'est vrai, exactement. En plus, là, on est sur l'évolution vraiment personnelle. Donc vraiment, le fait de décrire sur soi et d'écrire ce que l'on ressent vraiment et ce que l'on tend à être, c'est hyper important sur cette pleine lune. On va se sentir plus vivant, parce que c'est un signe de feu, donc un signe qui nous anime. On va vouloir casser une certaine routine que l'on peut avoir pour peut-être en mettre une nouvelle en place et sortir des situations pardon, qui nous étouffent et qui ne nous ressemblent plus. Donc c'est une énergie qui est très forte et qui va nous révéler et qui va vraiment faire ce qu'on appelle des déclics personnels. C'est le moment.
2: C'est le moment.
3: C'est le moment.
2: C'est le moment. C'est vrai que ça va venir en fait éclairer quelque part hein, ce qu'on refuse de voir.
3: Exactement.
2: Ça va venir comme un coup de projecteur mettre ça en lumière. Mm-hmm. Je pense que ça va faire aussi ressortir des blessures qu'on cache et qu'on n'a pas encore cicatrisées.
3: Oui, parce que c'est un signe qui est très brut,
2: Qui va venir un peu nous secouer,
3: oui,
2: mettre en lumière les attachements émotionnels. On va se poser la question, est-ce que ce sont les bons, pas les bons? Est-ce qu'on prend une direction différente? Donc c'est pour ça que c'est important de bien vous demander ce que vous voulez pour vous. Et dites-vous, si j'avais pu me conseiller il y a 20 ans, qu'est-ce que je me serais conseillé? Et en fait, là, il faut se dire, dans 20 ans, est-ce que je serais fière et en accord avec la version de moi aujourd'hui? Et ce que j'accepte, ce que j'accepte pas, et vers là où je veux aller. Donc ça, c'est vraiment important. Les dépendances affectives, les relations déséquilibrées, tout ça, ça va plus. Il faut faire le ménage. Il faut retrouver notre puissance intérieure.
3: Tout à fait.
2: C'est que ça va venir faire résonner ça aussi. Ça va être cette pleine lune. Et alors, attention pour les couples, c'est vraiment... Puisque là, on est dans l'émission Love, donc je vais faire un petit focus, le petit complément focus couple. Ça va vraiment être très intense. Très intense parce que certains d'entre vous vont ressentir un besoin de vérité avec ces énergies de la pleine lune. Et alors que d'autres vont comprendre, avec ces masques qui tombent quelque part, qu'on s'oublie dans cette relation.
3: Oui.
2: Donc ça risque d'être un petit peu compliqué parce que certains vont vouloir couper des liens, d'autres vont enfin se dire « oui, je le mérite, elle me mérite » et vont décider de sauter le pas et d'aimer.
3: Aussi.
2: Mais comment ça va être pris en face? Comment s'accepter un minimum quand même pour poser des limites? Donc ça va venir faire résonner un petit peu tout ça. Donc je vous souhaite bien du courage, hein, j'ai envie de vous dire, pour ces énergies.
3: Voilà. Et surtout, on évite l'impulsion. Parce
2: exactement.
3: C'est un moment où on va être titillé avec l'impulsion, mais il faut la calmer un petit peu.
2: Voilà, donc que vous soyez célibataire ou avec quelqu'un dans le cœur, prenez le temps de digérer toutes ces émotions, de les réfléchir aussi. Même si on ressent avec le cœur, c'est important de le conscientiser et d'être en accord complètement avec la décision qu'on prend. Et n'oubliez pas la spiritualité, la vraie. Ce n'est pas fuir la réalité.
3: D'accord.
2: C'est être en accord entre la réalité et sa vérité.
3: C'est très beau.
2: Ouh, je suis inspirée.
3: J'aime beaucoup.
2: Inspirée aujourd'hui.
3: Ouais.
2: Donc ne faites pas semblant et être vrai avec vous-même, je vous promets, tout va bien se passer. Ça va aller. Vous êtes sur le bon chemin. La spiritualité, c'est le courage en fait de regarder les choses avec honnêteté, apprendre à écouter son intuition, à respecter son énergie, arrêter de trahir son âme pour être aimé. Donc ça veut dire apprendre à s'aimer, à s'autosuffire. Ça, c'est quand même assez important. Et vraiment, je crois profondément que beaucoup de femmes aujourd'hui sont en plein éveil. Éveil spirituel, éveil émotionnel, prise de conscience. On ressent vraiment hein, que la population féminine, on est en mode prise de conscience. Les femmes ne veulent plus survivre dans leurs relations.
3: Oui, on ne subit plus aussi.
2: On ne subit plus. Elles veulent vibrer autrement. Elles veulent aimer autrement, être choisies clairement, être respectées profondément. Mmh. Et ça, c'est vraiment un mood qu'il va falloir garder, soutenir, choyer. Parce que c'est ce qui nous définit. Quelque part, en tant que femme, on va retrouver notre féminin sacré, on va être alignée, on va retrouver notre puissance.
3: Tout à fait.
2: Alors oui, on peut nous dire qu'on est des sorcières, mais on l'assume.
3: Si c'est sorcières blanches, hein. Pourquoi pas.
2: Tu n'as pas lu le livre Sorcières ? En fait, dans ce livre, on parle des femmes, de l'histoire des femmes du Moyen-Âge à maintenant, où en fait, toute notre vie, de génération en génération, dès qu'on sortait des clous, dès qu'on ne convenait pas au patriarcat, dès qu'on voulait vivre pour nous-mêmes et pleinement avec nos émotions, on était des sorcières.
3: Exactement.
2: D'où ma petite boutade du jour. Et justement, en fait, ça m'amène tout ça. Ça m'amène à un mot qu'on entend énormément aujourd'hui et je vous en parle chaque semaine. Chaque semaine, j'essaye de vous l'apporter sur un aspect un petit peu différent pour en faire le tour, puisque c'est un mot quand même qui paraît simple, mais qui est complet, qui n'est pas forcément facile pour ceux qui ne se sentent pas en accord avec tout ça ou qui ne le connaissent pas. C'est la sororité. Mais une chose en son temps, avant de rentrer dans les détails, aujourd'hui j'ai confié la playlist DJ à Laura. Elle nous a choisi quelques chansons. Alors ok, très elles sont peut-être un peu moins love que les miennes, mais en tout cas, elles mettent en lumière et en avant le power au féminin et le love girl.
3: Le... le girl's girl.
2: Oh yeah.
3: Le love de soi.
2: Donc je vais te laisser annoncer le premier titre.
3: On met laquelle en premier? On met Tyla?
2: Allez.
3: Oh, yeah. Water de

0: ça nous met un peu summer vibe. Hein.
1: Yeah, c'est vraiment très estival cette chanson, j'adore.
0: J'aime beaucoup, j'aime beaucoup. Alors, juste avant la pause, alors déjà, on va remettre les choses dans leur contexte pour celles et ceux qui nous rejoignent maintenant.
1: Oui.
0: Vous êtes sur l'émission Femmes de Mars, l'émission qui s'adresse aux femmes, mais pas que, et dans laquelle nous abordons chaque semaine des sujets différents, avec des femmes qui nous inspirent, avec des projets, avec plein de choses. Mais tous les derniers jeudis du mois, c'est quoi ? C'est l'émission Spécial Love avec Laura. Donc, on a démarré notre émission en vous faisant un petit point sur l'intro du jour, la spiritualité, les énergies de la pleine lune. Et là, on arrive à la sororité. Alors oui, vous me direz, vous qui nous suivez chaque semaine, mais Josépha, tu nous en parles tout le temps de la sororité. Ok ! Mais on l'aborde à chaque fois d'une manière différente. La dernière fois, par exemple, je vous parlais que la sororité pouvait avoir, si elle n'est pas sincère, un aspect toxique parce que beaucoup, sous couvert de sororité, on va dire alimenter des amitiés fake et qu'il fallait être vraiment vigilante parce que la sororité, c'est vraiment la bienveillance et l'entraide entre femmes avec le cœur pur et le cœur ouvert. Et comme dit ma tati Nati, on ne parle pas avec des égos, on parle avec des cœurs ouverts.
1: C'est joli.
0: C'est bien tati, on la reconnaît là. Donc, on a abordé ça. Après, je vous aborde souvent la sororité de manière plus large, ce qu'elle veut dire, ok, très bien. Mais la sororité, si on met le couple au milieu, qu'est-ce que ça donne ? Parce qu'on parle beaucoup de sororité, de bienveillance, de soutien entre les femmes, d'énergie féminine sacrée. Alors oui, c'est magnifique, ça nous habite. Hein. Moi, personnellement, j'ai découvert la sororité assez tard dans ma jeunesse et j'ai été très heureuse quand j'ai traversé un moment difficile dans ma vie d'être relevée par des femmes puissantes, des femmes au cœur bienveillant. Et ça m'a appris qu'on pouvait se faire confiance entre femmes parce que ben, la société, l'éducation, les fréquentations ou autres ne nous mettent pas forcément dans notre jeunesse dans cette disposition, puisqu'on est souvent en compétition et autres. Donc oui, la vie, les expériences, si vous avez de la chance, vont vous montrer que la sororité est possible, l'amitié entre femmes est possible. Mais j'ai pas envie que vous tombiez, ou il faut faire attention plutôt, on va le tourner comme ça, il faut faire attention à ce que la sororité, ce soit pas uniquement quand ça nous arrange. Et là, on pose un vrai sujet. La véritable sororité, c'est pas seulement partager des citations inspirantes sur Instagram, se dire « ouais, on est girls power, tout ce qu'on veut », applaudir les femmes quand elles réussissent, non.
1: C'est déjà pas mal, mais c'est pas
0: C'est déjà pas mal, mais c'est pas que, comme tu dis, c'est aussi le respect.
1: Ah oui.
0: C'est aussi le respect, ça c'est très important. Et respecter le douleur. Le douleur, ça va plus du tout,
1: Jo. Douleur.
0: La douleur.
1: Ah, ouais, je pensais que c'était un nouveau mot. Ou en English.
0: Non, j'étais en mode le respect.
1: La douleur. Non.
0: Donc, de respecter la douleur d'une femme, son foyer, sa place, son histoire.
1: Ouais.
0: Et ça, parfois, on le perd de vue. On le perd de vue parce que quand on tombe amoureuse ou quand on est pris dans une spirale amoureuse saine ou toxique ou malhonnête, puisque parfois les hommes nous mentent aussi.
1: Ou les femmes, attention.
0: Ou les femmes. Hein. Donc du coup, on est dans cette spirale émotionnelle, on perd de vue ce qui est important et on va venir ne pas se respecter nous-mêmes en faisant des mauvais choix.
1: Tout à fait.
0: Alors ça peut arriver à tout le monde, hein. Moi je jette la pierre à personne, mais c'est quand même un sujet assez sensible aujourd'hui, parce que si on parle honnêtement, alors attention hein, messieurs, je ne dis pas qu'il n'y a que vous, il y a des femmes aussi qui trompent leur mari, il n'y a pas de problème. Mais là, c'est vrai qu'on est dans un aspect de l'histoire où on parle sororité, donc on va venir parler de ces hommes qui trompent leur femme.
1: Oui.
0: Mais ce qu'on oublie de dire, c'est qu'un homme qui trompe sa femme, il ne le fait pas tout seul.
1: D'accord, oui, quand la personne est consciente qu'il est en couple ou marié.
0: Exactement, alors bien sûr, on ne parle pas de ces messieurs qui mentent sur leur situation en mode « je suis célibataire » ou « je me suis séparée » ou « on fait de la coloc à la maison, mais c'est le temps que je trouve un appart parce qu'on n'est vraiment plus ensemble ». Bon, déjà là, c'est un peu red flag. Mais il y a plein de possibilités, hein. La vie est diverse et variée, donc il y a plein de scénarios possibles. Okay.
1: Donc là, on parle vraiment d'un scénario où la femme est au courant que l'homme
0: Exactement.
1: Est en couple.
0: Exactement. Okay. Et malheureusement, y a des femmes qui y vont.
1: Et il y en a qui aiment ça.
0: C'est compliqué.
1: C'est pire, ouais.
0: Et donc, on est bien d'accord, je parle pas que de la situation où la femme elle a été manipulée, on lui a menti et tout. Non, là on parle vraiment de ces situations où la femme sait que l'homme est marié, sait qu'il est engagé, sait qu'il a construit sa vie avec quelqu'un. Et malgré ça, elle y va quand même. Ou alors même j'ai vu des trends sur TikTok, Instagram, etc. où tu avais des meufs qui disent « Ah mais regarde, elle disait le petit pain là-bas, parce que c'est le mot à la mode, mais le gars, le gars là-bas, il a tout, il a une bonne situation financière, il est charmant, il est sympa, il est ci, il est là, détourne-le. » C'est-à-dire oui. qu'il y a des femmes sur Instagram et TikTok oui. qui incitent d'autres femmes à aller piquer l'homme qui est en couple.
1: C'est ça.
0: C'est terrible.
1: C'est controversé, effectivement, puisqu'il y a le fait de... En même temps, un homme, s'il est engagé et qu'il est respectueux, il ne va même pas être détourné.
0: Ah mais ça, je suis entièrement d'accord avec toi. Mais là, on parle vraiment de l'aspect sororité, de l'attitude à avoir entre femmes.
1: De l'attitude vraiment d'aller vouloir piquer le mec de quelqu'un, effectivement, c'est discutable, même si on ne juge pas.
0: Trois petits points. Tati, elle ferait pou-pouli-pou-pou. Donc oui, évidemment, la responsabilité première appartient à l'homme engagé, on est OK. Mm-hmm. Mais entre femmes, on en a une aussi de responsabilité. On doit aussi se poser certaines questions. Comment peut-on parler de sororité si on accepte, consciemment, de participer à la souffrance émotionnelle d'une autre femme ? Mmh. Alors certaines me diront, oui mais Jo, elles ne sont pas forcément au courant. Mais là c'est encore pire, on est dans l'hypocrisie la plus totale. En mode, pas vu, pas pris, on fait de mal à personne. On l'a déjà entendu ça.
1: Oui, non, c'est vrai. Et on entend souvent aussi que « Ah mais je la connais pas, c'est pas mon problème. Ah, bah, si son mec était si bien avec elle, il irait pas voir ailleurs. » Et ça, c'est vraiment sous couvert un petit peu de mauvaise foi.
0: Ouais, je pense aussi. Mm-mm. Et puis il faut toujours se poser la question de « Est-ce que j'aimerais qu'on me le fasse ?»
1: Et il y a aussi... Oui, déjà, on n'aimerait pas.
0: On est d'accord.
1: Mais il y a déjà aussi beaucoup de, je pense, de femmes qui réagissent dans un esprit de jalousie malsaine. Où parfois c'est pas le garçon en question qui est ciblé, c'est la vie de la femme. Ah cette femme elle a l'air trop bien, son homme il a l'air amoureux, il a offert cette vie et ça. Et c'est l'envie d'avoir la vie d'une autre qui pousse certaines à.
0: Ah mais c'est terrible.
1: Et je pense que ça vient aussi d'un manque d'amour propre, un manque d'amour de soi.
0: Ah mais complètement.
1: De ne pas à réussir ou ne pas se sentir capable de construire une telle chose et d'aller piquer, c'est plus facile entre guillemets d'aller piquer ce qui est déjà prêt. À une autre, et effectivement, ça, c'est pas très girls-girls.
0: Non, hein, non, on n'aime pas. Parce que véritablement, comment peut-on parler d'énergie féminine sacrée si notre besoin d'être choisi, d'aller prendre quelque chose qui est déjà pris, passe avant la paix et le respect d'une autre femme.
1: Oui.
0: Et du coup, la paix et le respect de soi-même. Parce que si on fait ça, quoi qu'il arrive, à un moment donné, le karma va nous rattraper.
1: Ah oui, et puis de toute façon, si notre homme a été capable de quitter sa vie déjà construite pour nous, entre guillemets, si on est la femme qui brise le ménage, bah demain, une autre brisera le nôtre. Donc c'est un cercle sans fin.
0: Non, et puis c'est pas démarré sous la meilleure lumière ou dans les meilleures énergies.
1: Exactement.
0: Donc alors attention, c'est vraiment pas un jugement que je pose là, puisque chacun a le droit quand même dans sa vie de faire ce qu'il veut, mais on dit toujours que la liberté s'arrête là où commence le respect de l'autre. Donc ça, c'est important. Mais je disais, tout ça, c'est pas un jugement, c'est une invitation, une prise de conscience.
1: Une réflexion.
0: Ouais, une invitation à la conscience. Mm-hmm. Parce qu'au fond, ce qu'on fait aux autres femmes, on n'aimerait pas qu'on nous le fasse.
1: Non.
0: Donc posez-vous la question. Si demain, là, c'était inversé, vous réagiriez comment ? Donc quand une femme, en fait, accepte, il faut dire les choses, les miettes
1: oui.
0: qu'un homme indisponible émotionnellement va venir lui donner... Parce qu'il y en a aussi qui sont juste les maîtresses, qui ne brisent pas les ménages.
1: Et qui restent dans l'ombre, c'est
0: qui
1: vrai.
0: Restent dans l'ombre.
1: Oui, oui.
0: Il y a cette phase-là aussi.
1: Oui.
0: Hein.
1: Oui, oui, sous couvert de « oui, ça me convient, oui, je ne me prends pas la tête ».
0: C'est un petit encas, je ne lui demande pas de quitter sa femme,
1: exactement.
0: Je le prends que de temps en temps.
1: Mais ça, c'est, oui, c'est exactement ça, c'est accepter les miettes. C'est ne pas penser être, avoir une valeur plus, une plus grande valeur que ce que l'homme nous apporte, c'est-à-dire ces petites miettes.
0: Oui, mais c'était comme si la femme était en train de se persuader.
1: Oui,
0: mais de l'idée qu'elle ne mérite pas un amour entier.
1: C'est ça, totalement. C'est
0: Et donc là, ça nous renvoie à quoi ? Tati dirait, qu'est-ce qu'on fait de cette information ?
1: On en fait quoi ? On la traite comment ?
0: Oui, ça renvoie à de l'estime de soi.
1: Ah oui, oui.
0: Ça renvoie, et pas seulement par amour, hein. Ça renvoie vraiment à une réflexion profonde, parce que je crois vraiment qu'entre femmes, on devrait arrêter d'être en compétition pour l'attention des hommes. Mmh. Parce qu'eux ne savent pas forcément aimer correctement, parce qu'il faudrait déjà qu'ils commencent par s'aimer, se respecter eux-mêmes.
1: Oui, il y a un chemin à faire.
0: Mais la véritable puissance féminine, elle est dans l'élévation.
1: Oui.
0: Dans l'élévation et pas dans la rivalité. Et une femme alignée, je reste convaincue qu'elle n'a pas besoin de prendre la place d'une autre pour exister. Une femme consciente Et là, je sens l'inspiration monter. Une femme consciente, c'est vraiment important, ne construit pas son bonheur sur les larmes d'une autre femme.
1: Ah, moi, j'ai cette expression, mais sur les ruines d'une autre femme. Voilà. C'est un peu pareil.
0: Voilà. Moi, j'ai vraiment cette image de ouais. On peut pas se réjouir s'il y en a une autre qui pleure
1: Exactement,
0: derrière.
1: C'est vrai.
0: Alors, ok, on porte pas de jugement. Ok, pas tous les hommes sont comme ça. Ok, parfois, c'est l'inverse. C'est la femme qui brise tout et qui part. Là, on vous pose juste en fait un schéma qui se produit souvent, malheureusement. Hein. Moi, une fois, il y a 2 ans de ça, je te racontais une anecdote, c'était très très drôle. Il y a 2 ans de ça, un gars vient me brancher sur Instagram. On parle, on rigole, on discute. Et puis d'un coup, ma petite voix me dit, mais demande-lui quand même s'il est célibataire.
1: Ah, oui.
0: Parce que sur Insta, il n'y avait que des photos de lui, en plus un BG. Hein. Ben, vraiment un beau gosse et tout, comme on les aime et tout ça. Et puis je lui dis, bon, par contre, ôte-moi d'un doute, parce qu'on est là, on parle depuis tout à l'heure et tout, c'est bien sympa, mais tu es célibataire. Et là, il me dit, ah, pourquoi c'est important? Donc je lui dis, bien sûr que c'est important. Bien évidemment que c'est important.
1: Indispensable, même pour continuer cette discussion.
0: Et là, il me dit, non, j'ai une femme, des enfants, mais tu comprends, je m'accorde de temps en temps des petits moments de liberté. Si c'est OK pour toi, c'est OK pour moi.
1: Allez.
0: Ah, j'ai dit, mais c'est pas du tout OK pour moi. Mais alors vraiment pas. Donc je l'ai envoyé bouler. Il m'a dit, alors je compte sur toi par contre pour que cette conversation elle reste entre nous parce que tu sais,
1: Faut pas que ça s'ébruite.
0: Marseille c'est petit, oui, exactement, hein, il faudrait pas que ça s'ébruite, etc. J'étais quand même à 2 doigts de screener la conversation et de l'envoyer à sa femme, sauf que je savais pas qui c'était.
1: Oh, faudrait trop le faire ça.
0: Je savais pas qui c'était sa femme. Alors après, attention, c'est pas de ma responsabilité non plus d'aller semer la zizanie parce que peut-être qu'elle a pas envie de savoir non plus. Donc oui, il faut respecter la liberté de chacun. Mais ce que je veux dire, c'est que se retrouver dans ce genre de situation, c'est quand même assez compliqué. Mm-hmm. Surtout que le gars, je l'ai recroisé au Festival de Cannes il y a 10 jours.
1: Ah, sympa.
0: C'est pour ça que je pense à ça. Non, il était en train de bosser. Mais c'est pour ça que je pense à ça. Et du coup, je disais à l'ami qui était avec moi, ma jume-jume, mais... Sa tête, elle me parle. Et d'un coup, ça m'est revenu.
1: Et voilà, c'était lui.
0: Bon, de toute façon, je n'ai pas parlé. Mais lui m'a dit bonjour et tout, parce qu'on était amenés à travailler tous ensemble. Mais j'étais choquée.
1: Oui, ça arrive souvent.
0: Donc vraiment, essayez de ne pas tomber là-dedans. Parce que même si vous tombez sur un crocodile comme ça, qui va venir essayer de vous charmer, de vous tenter, et que finalement vous vous dites oui, c'est ces moments de liberté. Moi aussi, je suis dans un mood où je suis pas bien en ce moment. J'ai besoin de réconfort. J'ai besoin de reprendre confiance en moi. Je me cherche, etc., etc. Il y a d'autres moyens de retrouver tout ça, mais pas de tomber dans les bras d'un crocodile qui, manifestement, s'il respecte pas sa femme, il ne vous respectera pas.
1: Mais en acceptant ça, on ne se respecte pas non plus.
0: Ah, mais complètement.
1: Je pense que face à une femme alignée qui est pleinement consciente de sa valeur et de ses attentes, ces crocodiles-là, comme tu dis, n'ont aucun effet.
0: Ah ben non, ils n'ont aucun effet. Et puis parfois, on comprend en fait tout simplement que certaines femmes acceptent des relations compliquées, cachées, voire même douloureuses pour elles. Mais c'est parce qu'en fait, au fond... Ce que la société, ce que le modèle jusqu'à présent de couple aura appris, c'est que c'était OK d'accepter l'amour à moitié.
1: Ouais.
0: Et ça, c'est quand même...
1: triste.
0: Ça fait mal.
1: Ouais.
0: C'est triste. Mm-hmm. Et puis après, en toute honnêteté, je pense qu'on est qui pour jeter la pierre ? On s'est toutes retrouvées à un moment donné dans une situation un peu particulière. Moi, la première étant plus jeune, je suis tombée dans un schéma comme ça, un petit peu compliqué, toxique, malhonnête... et quand je me suis rendu compte qu'en fait, inconsciemment, puisque je n'étais pas au courant de la totalité de l'histoire, couple et compagnie, mais quand je l'ai su, parce que la vérité a éclaté, mais ça m'a fait tellement mal pour moi et tellement mal pour la femme en question que vraiment, je me suis jurée de ne pas recommencer.
1: Ah oui, il ne faut pas mettre un pied dans ce genre de situation.
0: Ah non, mais ce que je veux dire, c'est qu'il ne faut pas se jeter la pierre. Ça peut arriver à tout le monde, par moment de faiblesse, de tomber dans une histoire où, par manque d'honnêteté totale, quand on ne connaît pas toute la situation... ça peut arriver à tout le monde de tomber dans ce genre de piège, on va dire.
1: C'est de ne pas y rester.
0: Voilà. Mais essayez vraiment d'être forte et de se dire on se respecte les unes les autres avant tout.
1: Et soi-même.
0: Oui. Alors, c'est quoi le deuxième titre que tu nous as choisi?
1: Justement.
0: Ah
1: le fait de se respecter, de ne pas laisser...
0: Exactement. Tu as aimé ma transition
1: ou pas? Bravo. Donc là, on va écouter Baddie de Aya Nakamura.

0: Non, mais ce refrain. Les attitudes de Badi.
1: Je vous dis pas l'ambiance sur le plateau. Allez, on continue. 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Et si vous avez envie de participer,

0: C'est important.
1: Donc, écoutez nos conseils.
0: Voilà. Et non. Je disais surtout ça pour nos messieurs qui peuvent écouter l'émission et qui vont se dire, mais bon, allez toutes les deux, là. On les embrasse fort, d'ailleurs. Alors, continuons avec pourquoi certaines femmes acceptent l'amour à moitié. Puisqu'on en était là, en fait, hein, dans notre émission, parce qu'il y a des femmes, et toutes les femmes sont magnifiques, intelligentes, lumineuses, fortes, et pourtant, certaines acceptent des relations dans lesquelles elles ne sont pas vraiment choisies.
1: C'est vrai.
0: Des relations floues, cachées, où elles attendent, elles espèrent. En fait, elles dorment énormément, mais reçoivent très peu.
1: C'est vrai.
0: Et souvent, c'est pas parce qu'elles manquent de valeur, c'est pas parce qu'elles n'en valent pas le coup, quelque part. Au grand jamais.
1: Non, jamais.
0: Mais en fait, c'est tout simplement parce qu'elles ont un besoin important de sécurité émotionnelle, ouais, intérieure. Et ça vient tout fausser, en fait.
1: Ah oui, c'est des blessures qui sont ouvertes, non guéries. Elles n'ont pas soit travaillé dessus, soit elles n'arrivent pas à passer outre. Et elles acceptent des hommes qui vont leur baisser leur lumière, justement, baisser leur estime de soi.
0: On en parlait encore hier.
1: On en parlait hier, tout à fait. Et ça, c'est difficile parce que des fois, on est spectateur, justement, de ça. Et ces femmes, il faut absolument qu'elles prennent conscience de tout ça.
0: Parce que c'est vrai que quand une femme grandit avec le manque, le rejet, l'abandon, ouais, avec l'impression qu'il faut être mieux que ce qu'on est pour mériter l'amour, ou qu'il y a toujours eu des schémas désastreux, j'ai envie de dire, sur le plan amoureux face à soi, on finit parfois par croire que souffrir en amour, c'est normal.
1: Oui, puis si on a eu aussi une enfance avec des schémas amoureux de nos parents désastreux, on peut croire ça. Si on nous a dit... Ça aussi, on l'entend depuis l'enfance, quand les garçons nous embêtent quand on est petite. Ah, mais c'est parce qu'ils t'aiment bien. Non, mais je suis désolée.
0: Ou alors, qui châtie bien, aime bien.
1: Il faut arrêter de dire ça aux petites filles, parce que les petites filles associent le fait qu'on soit méchant avec elles à l'amour. C'est pas vrai. C'est totalement faux.
0: Ok. Alors oui, on accepte les silences, les absences, les incohérences, les promesses sans action. Non mais attends, je vais y réfléchir.
1: Ah ouais, non.
0: Ah ça c'est terrible, non, mais tu vas réfléchir à quoi? C'est tout réfléchi, tu sais que je suis la femme de ta vie ou que tu as envie d'essayer de construire quelque chose.
1: Quand on nous dit ça, c'est que la réflexion est déjà faite.
0: Ah mais complètement, c'est des relations qui vont nulle part.
1: Exactement.
0: Non mais on l'a trop entendu, le mec, qu'est-ce que tu cherches comme relation? Écoute, on s'amuse et on voit ce que ça donne. Et puis la femme en face, là aussi on a eu l'exemple de la discussion hier, hein, la femme en face qui lui dit « moi je veux être en relation, moi pour moi un couple c'est important, une femme, un homme, ok. » Et lui dit quoi? Ben ça va, je vais y réfléchir.
1: Ah oui, ben réfléchis bien.
0: Mec, moi j'ai pas le temps que tu réfléchisses, donc ciao.
1: Oui, l'absence de réponse est une réponse.
0: Et ouais. Non, mais il faut vraiment prendre conscience qu'on n'a pas le time.
1: Ouais.
0: Et que notre énergie, on doit l'économiser, on doit prendre soin de soi. Et si lui, il n'est pas conscient de la chance qu'il a de nous parler et du temps qu'on lui accorde...
1: Eh bien, next.
0: Mais c'est ça. Ça se respecte que peut-être il n'était pas prêt pour l'engagement, et ça, c'est honnête de sa part. Et de dire, je veux prendre le temps d'y réfléchir, de savoir si je suis prêt pour l'engagement. Ok, on n'est pas en train de remettre en cause...
1: Ah oui.
0: Sa prise de conscience, son honnêteté, son besoin de s'exprimer, c'est ok, mais ça lui appartient. C'est pas parce qu'il le fait qu'on doit l'accepter.
1: Tout à fait. Et j'en reste convaincue que peu importe à quel moment de notre vie on est, si c'est la bonne personne, on est prêt. C'est-à-dire que si à ce moment-là, il n'est pas encore sûr, c'est qu'on n'est tout simplement pas la personne qu'il lui faut.
0: Alors espérons que ces messieurs, quand ils prendront conscience, la personne aimée sera toujours là.
1: Oui, mais ça sera peut-être une autre. Et puis tout ça.
0: Exactement.
1: Et c'est OK.
0: Et puis c'est vrai que quand on a été un temps célibataire et qu'on a rencontré des personnes qui voulaient être des prétendants ou autres, mais que certains n'étaient pas prêts, curieusement, c'est quand ces messieurs apprennent que l'on est en couple que d'un coup tout le monde se réveille et tout le monde est prêt.
1: Ah oui, là, ils sont vraiment fâchés.
0: Et c'est là où il est temps de faire le grand ménage.
1: Ouais, tout à fait.
0: En disant au revoir.
1: Au revoir, messieurs. Votre chance est passée.
0: Mais attention, on respecte tout le monde. Et là, encore une fois, c'est sans jugement. Et comme on le dit toujours, on parle pour les femmes, mais tout ça, ça s'applique aussi pour les hommes, bien évidemment.
1: Ah oui, pareil. Oui, on reste pas dans le flou, même si on est un homme. Même si, voilà, les femmes aussi, elles font marcher les hommes. Hein, donc,
0: ah bon ?
1: Mais ces messieurs aussi doivent se... Mais ils le font mieux que nous, de se respecter.
0: Ouais, je pense.
1: Je pense qu'en fait, c'est une qualité qu'ils ont que nous n'avons pas.
0: Il faut que la femme prenne conscience qu'au fond... Elle a peur, en fait. Celle qui est comme ça, elle a peur.

0: de demander mieux, en se disant « si je demande trop, il va partir ». Donc je me contente en fait des miettes. On perd en fait, elle a peur de perdre le peu qu'elle reçoit.
1: Oui.
0: Se contenter en fait du minimum, c'est terrible.
1: C'est terrible, et puis on a été aussi un peu dans une société, bon, on l'est toujours, patriarcale, qui choisissait les femmes. Les hommes choisissaient les femmes, et donc on a toujours été un peu en position de « il faut être choisi ». Alors qu'aujourd'hui, la conscience se réveille et les femmes prennent conscience, justement, comme on a dit, de leur lumière, de leur valeur,
0: exactement,
1: etc. Et du coup, on se choisit nous-mêmes.
0: Eh oui.
1: Et là, en s'alignant, c'est des hommes qui nous correspondent, qui s'alignent à nous. Et ça évite bah, justement de tomber sur ces schémas-là. Mais quelques-unes y sont encore, malheureusement. Mais ça va venir.
0: Parce que ce qu'il ne faut pas croire, c'est que ce schéma s'adresse qu'à celles qui ont souffert dans leur vie et qui... on va dire, n'ont pas forcément une force intérieure importante. Mmh. Pas du tout, détrompez-vous.
1: Ouais, ouais.
0: Tout ça, ça touche souvent les femmes fortes. Pourquoi ? Ben en fait, parce qu'elles donnent beaucoup,
1: ouais,
0: elles supportent beaucoup, elles pardonnent beaucoup. Mmh. Mais du coup, parfois, elles supportent tellement qu'elles finissent par s'oublier.
1: C'est vrai.
0: C'est-à-dire qu'elles sont fortes pour leur vie, leur boulot, leur famille, les autres, les gens qu'elles aiment, etc. Et elles oublient de l'être pour elles.
1: C'est vrai.
0: Donc, ce qui fait que quand un homme vient avec ce schéma-là, elle s'oublie.
1: C'est vrai, ça
0: elle s'oublie ou au fil du temps, elle accepte des choses qu'elle ne devrait plus accepter ou pas accepter du tout. Et elle oublie que l'amour, le vrai, le sincère, le véritable, ne devrait jamais demander ça.
1: C'est vrai.
0: L'amour ne devrait pas être une lutte en fait permanente ou un doute ou une anxiété. Quand l'amour est sain, ben, tu n'es pas constamment dans la confusion. Je pense que tu te sens apaisé.
1: Oui, ça, c'est
0: tu sais
1: important.
0: Que tout va bien se passer. Parce que la personne qui t'accompagne, qui veut vraiment être avec toi, elle ne te laisse pas dans le flou. Elle est claire dans ses intentions. Mmh. Elle verbalise tout ça, elle le pose sur la table. Et parfois, avoir le courage d'accepter une vérité difficile, ben, ce n'est pas parce qu'on aime quelqu'un qu'on est capable de l'aimer correctement.
1: Ça arrive souvent.
0: Je pense qu'il faut prendre ouais. conscience de ça. Donc, quand on a peur de perdre, on accepte parfois ce qu'on ne devrait jamais tolérer.
1: Attends, c'est
0: je suis concentrée. mais ce que je veux dire, c'est que il faut pas tolérer des choses qu'on ne devrait pas sous prétexte que on est tellement mal que les miettes qu'on reçoit nous apportent un peu de réconfort.
1: Oui, et surtout, il faut pas excuser les comportements de l'autre en disant oui, mais il a eu par exemple une enfance difficile. Oui, mais il vit un moment difficile. On n'est pas les punching ball. On n'est pas les. On ne doit pas subir. Parce que, et en excusant l'autre d'avoir une mauvaise vie, entre guillemets, il faut vraiment partir du principe qu'on est au centre de sa vie, on doit se respecter, et si l'autre ne le fait pas, il n'a pas sa place.
0: Mais complètement. Et puis l'amour sain, le sincère, le véritable, comme
1: oui.
0: j'aime à dire, il apaise.
1: Oui.
0: Il ne vient pas détruire ton équilibre intérieur.
1: C'est vrai. C'est vrai.
0: Il ne vient
1: se
0: pas semer la zizanie
1: se
0: comme
1: sent
0: ça.
1: Dans du coton.
0: Exactement. C'est nice.
1: Du coton d'amour.
0: C'est cool, c'est cocooning.
1: Qu'est-ce qu'on est gnan, gnan depuis qu'on est en couple.
0: Oh. Bon, perso, moi, je suis dans le monde des bisounours depuis longtemps.
1: C'est vrai.
0: Parce que le minimum, même enrobé de belles paroles, ça restera toujours le minimum. Donc, okay. celui qui n'est pas capable de donner plus, il peut t'entourlouper comme il veut avec des propositions de week-end, de soirée, de resto, de tout ce que tu veux. Ben, ça ne finira pas par combler ce dont tu as besoin.
1: Exactement.
0: Et en définitive, on parle de combler. Mais est-ce que ce n'est pas aussi à la femme qui apprend à s'aligner, à se combler, à s'autosuffire par soi-même ?
1: Évidemment.
0: Et du coup, ben, la relation, quand tu rentres en relation avec un homme pareil, équilibré, sain, avec des bonnes intentions, du coup, ça résonne comme une évidence quelque
1: oui.
0: part. Tu vois ? Et ça nous amène vraiment à quelque chose de très important, c'est la différence entre la relation karmique et la relation alignée.
1: Ouais.
0: Alors par relation karmique, j'entends ben, les relations pleines de fusion, les relations pleines de, comment dirais-je, de passion,
1: ouais.
0: les relations intenses, contrairement aux relations qui sont peut-être un peu moins intenses dans les montagnes russes émotionnelles, mais peut-être plus alignées, plus apaisées.
1: Ouais.
0: Mais on va garder ce sujet juste après notre petite
1: oh.
0: chanson.
1: Ah.
0: Et la troisième, c'est laquelle ?
1: Alors attends, je dis le titre parce que... C'est Savage Remix de
0: okay.
1: Megan Thee Stallion et Beyoncé.
0: Ok,
1: oui.
0: Go pour Savage.
1: Oui.

0: On adore. Ouais. Mégane, elle est forte quand même. Elle est forte. Alors, on en était aux relations karmiques et aux relations alignées. Vous êtes dans l'émission Femmes de Mars avec Josépha sur United Radio, que vous retrouvez tous les jeudis de 17h à 18h avec une rediffusion tous les dimanches matin. Et aujourd'hui, parce que c'est la spéciale love, comme toutes les fins de mois, j'ai le plaisir d'être accompagnée de ma complice de toujours, Laura.
1: Ouais.
0: Et alors, en première partie d'émission, on vous a abordé la spiritualité, la sororité sous un angle différent. Comment s'aimer, comment ne pas accepter les miettes. On est vraiment rentré dans certains sujets un peu tricky.
1: Ouais.
0: Donc si vous avez raté ça, go la rediffusion dimanche. Et là, on en est à la partie des relations karmiques versus les relations alignées. Donc on repart sur les relations karmiques où véritablement, ce sont des relations intenses, des relations plus passion. On a l'impression d'être vraiment en phase parce qu'aujourd'hui, beaucoup de personnes confondent en fait l'intensité et l'amour. Parfois, certaines se disent une relation, elle fait mal, elle devient obsessionnelle. Je suis dans les montagnes russes émotionnelles, mais ça me donne l'impression d'être incroyable.
1: Ouais, et d'être vivant.
0: Ouais, mais c'est terrible de penser ça. T'imagines la souffrance au milieu,
1: c'est
0: d'être
1: vrai.
0: Constamment dans un tourbillon. Ce qu'il faut comprendre, c'est que l'amour, c'est pas forcément, et c'est même pas du tout, en fait, j'ai envie de dire, de la douleur.
1: Non, mais c'est une sorte d'addiction puisque ça crée des hormones du bonheur en fait quand il y a les réconciliations. Et les montagnes russes, c'est un petit peu comme quand on a envie de sucre, etc. C'est des gens qui n'arrivent pas à sortir de ce genre
0: ouais,
1: de schéma.
0: Je pense
1: aussi.
0: Que tu as dit le mot, c'est de l'addiction,
1: ouais,
0: de l'addiction émotionnelle.
1: Oui, oui, tout à fait. Non, mais clairement, c'est chimique. Hein. Ce sont des hormones qui agissent sur notre cerveau. On tombe tellement dans des downs puissants dans ces genres de relations où la souffrance est extrême. Que quand il y a la réconciliation, même minime soit-elle, hein, parce que des fois les réconciliations c'était des miettes, hein, que ça nous procure directement un shoot d'ocytocine, d'adrénaline, de toutes ces hormones-là du bonheur, que on en devient accro. Et c'est terrible de sortir de ces relations, c'est le pire, hein, puisqu'on appelle karmique finalement des relations qui nous mettent face à nous-mêmes et qui nous mettent face à des leçons qu'on doit apprendre.
0: Ah non, mais c'est terrible parce que les relations karmiques, donc du coup, qui sont souvent très fortes, elles sont très magnétiques, très passionnelles. Elles réveillent en fait en nous des blessures, la peur d'être abandonnée, le besoin d'être validée, le besoin d'être choisie, la dépendance affective, le manque d'estime de soi. Et c'est là, en fait, où on se retrouve face à un miroir et on se dit « Waouh, si je veux sortir de ça, ok, ce sont des relations qui apprennent énormément, mais en même temps, elles nous épuisent, en fait, émotionnellement. » Et du coup, on se dit « Waouh, si je veux sortir de ça, ça veut dire que je suis en capacité émotionnelle de me déconstruire et de me reconstruire, d'être complètement honnête, de faire face à mes peurs,
1: ouais.
0: face à mes doutes, qu'on va venir soigner tout ça et qu'on va venir se dire qu'on mérite l'amour. » Et souvent, on reste dedans parce qu'on croit en fait que l'intensité est une preuve d'amour, alors qu'en réalité, l'amour aligné, qui lui est beaucoup plus calme,
1: oui.
0: est sincère et véritable. Parce qu'il ne va pas venir jouer avec ton esprit, il ne va pas remettre en doute ta valeur, il ne va pas venir te donner l'impression de devoir souffrir pour être aimé. Ça me fait penser un petit peu aux femmes victimes de violences qui pensent que quelque part c'est leur faute et que... c'est pas grave,
1: là,
0: elles l'ont cherché
1: là,
0: et que
1: qui sont piétinées, ouais.
0: c'est compliqué. Et moi, je dis toujours, quand je parle avec ces femmes, l'amour ne doit pas faire mal.
1: Oui, mais ce sont des femmes justement qui ont un grand cœur, qui vont excuser ouais. et qui vont se justement parce que les hommes violents, la plupart du temps, savent aussi être très très très charmants. Ils vont avoir leur phase de violence et après ils vont récupérer leur victime. Et c'est à ce moment-là qu'elles s'accrochent parce que du coup, ça leur procure ce bonheur qu'elles cherchent.
0: Alors, pourquoi je fais ce parallèle ? Bien sûr, on n'est pas au même niveau entre la violence physique,
1: ah oui.
0: mais quelque part, une relation trop intense et qui tombe dans le côté toxique,
1: ouais.
0: ben, c'est quelque part une violence émotionnelle.
1: Ah ben oui, ça détruit psychologiquement.
0: Exactement, et donc il faut faire attention. Parce qu'on ne doit pas accepter qu'on joue avec notre esprit. L'amour, ça ne doit pas faire mal. Alors que vraiment, penser qu'un amour aligné, ça existe et c'est possible et vous le méritez. C'est un amour où on peut respirer.
1: Ouais.
0: C'est un amour où on peut être soi-même, où on est accepté dans son entièreté. Moi, Tatiel m'a souvent dit, mais Poupina, parce que oui, elle m'appelle Poupina, est-ce qu'il t'aime assez pour t'aimer tout entière ? Est-ce qu'il accepte toutes les facettes de toi ?
1: Ça, c'est bon. Tati, elle nous manque.
0: Oh oui. D'ailleurs, pourquoi je vous en parle souvent, là, je fais la petite parenthèse, c'est parce qu'en fait, aujourd'hui, elle devait être avec nous et on devait animer une émission spéciale Love toutes les trois. Donc, c'était notre invitée spéciale pour parler du plaisir au féminin. Hein. Je vous ai un peu teasé avec ça sur les trois dernières semaines du mois de mai. parce qu'il est sorti le fameux film Pour le plaisir. Donc, malheureusement, pour des raisons personnelles, elle n'a pas pu être avec nous aujourd'hui. Mmh. Mais en tout cas, on pense à elle, on l'embrasse fort. Et promis, on vous prépare ça très vite. Alors, probablement fin du mois prochain. Mais en tout cas, on l'attend et on vous prépare ce sujet-là. Mais du coup, pour refermer cette parenthèse, sentez-vous aimé dans votre entièreté. Vous pouvez être vous-même et pas vous sentir constamment en danger émotionnel. Il faut arrêter en fait de romantiser la souffrance.
1: Oui.
0: Et ça, que ce soit les Disney ou les contes ou les certains films, certaines séries, on ne doit pas faire ça. Non. Et alors, on est tous tombés dans le panneau. Moi, la première, j'étais complètement femme de Gossip Girl, par exemple.
1: Oui, comme nous toutes, quand on était jeunes.
0: Exactement. Mais quand tu prends du recul...
1: Oh, ah oui, c'est hyper toxique.
0: Elles sont carrément toxiques, leurs relations, en fait.
1: Ah, mais tout est très malsain.
0: C'est horrible.
1: Oui. Ah, mais c'est pas la seule série. Ah oui, c'est vrai.
0: Non, mais là, c'est un exemple, parce que c'était notre génération.
1: Exactement.
0: Mais il faut essayer, voilà, de prendre de la hauteur, parce que n'oubliez pas que quelqu'un qui va venir nous détruire émotionnellement, ce n'est pas notre âme sœur.
1: Non.
0: Parce qu'il ne va pas respecter notre cœur. Donc, parfois, c'est simplement quelqu'un qui va venir nous montrer que l'on mérite d'être guéri, que l'on peut se guérir soi-même et que l'on mérite d'être aimé. Mmh. Et ce n'est pas parce qu'une relation est intense qu'elle nous est destinée. Il ne faut pas dire c'est le destin qui nous a réunis, alors ce n'est pas grave, je dois vivre ça, non. Parce que les papillons dans le ventre, c'est parfois aussi des signaux d'alerte que notre système nerveux confond avec l'amour.
1: Oui, c'est vrai.
0: Ça, on le lit de plus en plus dans les études scientifiques. C'est aussi nos stimuli à l'intérieur, l'anxiété, qui nous disent « Attention, attention, warning !»
1: Ouais, voilà.
0: Et là, je parle aussi aux amoureuses de l'amour, là. Attention.
1: Tu te parles à toi-même.
0: Ah, ça, c'était avant. Donc vraiment, l'amour aligné, sachez-le, ne va pas venir vous demander de vous abandonner.
1: C'est vrai.
0: Ça va venir vous demander, l'amour sincère et véritable, d'exister.
1: C'est très très beau, c'est très puissant.
0: Oh là là. Et finalement, la vraie question, c'est peut-être, est-ce qu'on m'aime? Comment est-ce qu'on peut m'aimer? Est-ce que c'est ça la vraie question? Ou est-ce que ce serait plutôt, est-ce que j'ose demander l'amour que je mérite vraiment?
1: Ah oui.
0: Réfléchissez-y, et la dernière chanson, c'est moi qui l'ai choisie. Et on va s'écouter Jajao, une chanson sur laquelle je dansais en kizomba.

0: êtes en direct sur l'émission Femmes de Mars, l'émission qui s'adresse aux femmes, mais pas que, et dans laquelle on aborde chaque semaine des sujets importants comme la spiritualité, le féminisme, la sororité, la spiritualité, oui je l'ai dit déjà, l'entrepreneuriat au féminin, le féminin sacré, je pourrais continuer comme ça encore pendant des heures, et tous les derniers jeudis c'est l'émission spéciale Love. Et donc depuis tout à l'heure on vient vous parler de ce qui dérange un peu, fait mal, hein, ça pique
1: oui,
0: hein, au fond de nous.
1: On a l'air un petit peu gratté.
0: Et on arrive à la fin de cette émission pour terminer avec « Oser demander l'amour qu'on mérite ». Parce que beaucoup de femmes ont peur de demander plus en fait. Elles ont peur de poser des limites, elles ont peur d'exprimer leurs besoins. Parce qu'elles ont appris qu'il fallait être facile à aimer, soit souriante, soit gentille, soit docile, occupe-toi de ton mari, c'est bon, c'est fini en fait tout ça, il faut s'occuper de soi d'abord. Alors oui, il faut s'occuper après de sa famille dans son intégralité, mais on ne peut être bien avec les autres que si on est bien avec soi-même. On ne peut prendre soin des autres que si on prend soin de soi. Parce qu'on finit par être trop exigeante avec soi, on oublie la sensibilité, on oublie que la sensibilité, en fait, c'est une force, que montrer sa vulnérabilité, c'est une force, et on est là à s'enfermer, en fait, dans une carapace beaucoup trop intense, et on va venir minimiser nos attentes.
1: C'est vrai.
0: On va venir minimiser nos attentes, et ça veut dire qu'on va accepter des comportements qui vont venir nous blesser, qui vont venir nous déranger, on va se dire c'est pas grave, alors qu'en fait il faut demander il faut demander du respect. Mais ça c'est quand je pars en fait dans des envolées lyriques. Il faut demander du respect et c'est vrai que c'est pas toujours facile. Il faut demander de la clarté, et demander de la clarté c'est pas forcément être exigeant, demander de la cohérence aussi.
1: Mais c'est hyper important, mais ça fait partie de tout ça du respect. Il faut qu'on il faut reconnaître sa propre valeur pour pouvoir exiger ce qu'on mérite. Et ça passe par ça, le respect, d'être aligné, de savoir être cohérent. Enfin, on ne peut pas rester dans le flou, dans les attentes et dans les promesses comme tu
0: non,
1: disais.
0: Et puis faut, je pense en fait que, comme on le disait, il faut comprendre que poser des limites, c'est aussi une forme d'amour de soi.
1: Oui,
0: plus que du respect, c'est vraiment de l'amour de soi. Parce qu'une femme, toutes les femmes qui se respectent, elle ne quémande pas une place dans la vie de quelqu'un en fait.
1: Ah non.
0: Elle observe, elle ressent, elle choisit ce qui est aligné avec elle. Et c'est vraiment vers ça qu'il faut aller. Alors j'en appelle à toutes les femmes, vraiment sans aucun jugement. Et ce qui est valable pour les femmes, c'est valable aussi pour les hommes. Attention, hein, je ne suis pas en train de dire qu'on est toutes parfaites et que ce ne sont que des grands méchants. Pas du tout, la vie, la vie est bien plus complexe et on respecte tout le monde. Mais c'est important de prendre conscience que l'amour, le sincère, le véritable, commence souvent par une décision. La décision de ne plus accepter ce qui nous vide intérieurement. La décision de ne plus accepter ce qui va venir prendre notre lumière, nous empêcher de shiner et d'être nous-mêmes. Et je crois qu'à partir du moment où une femme comprend sa valeur, beaucoup de relations deviennent automatiquement... Il n'y a rien qui est impossible, en fait.
1: Ouais.
0: Je ne sais pas si tu vois ce que je veux dire.
1: Ouais, je suis totalement d'accord.
0: Alors que quand on doute de soi, on se dit non, je ne le mérite pas, donc je me contente des miettes ou je me contente de ce que j'ai.
1: Si on offre ça, c'est que c'est ce que je mérite.
0: Ouais, donc il faut sortir, en fait, de ça.
1: Exactement.
0: Vraiment, il faut sortir de ça. Et il faut se dire que les limites, en fait, ne repoussent pas l'amour sain. Elles repoussent seulement ce qui voulait te consommer sans te respecter.
1: C'est très, très bon.
0: Arrête, tu vas me perturber.
1: Je suis très fan.
0: Non, mais c'est vrai parce que, tu sais, comme on dit souvent, et en plus on en parle souvent, toi et moi, à bâton rompu, une femme qui connaît sa valeur, je pense qu'elle cesse de quémander le minimum.
1: Ah non, mais totalement.
0: Et elle comprend en fait qu'elle ne doit pas quémander.
1: Il faut reprendre son pouvoir.
0: Ouais, elle doit être tellement alignée avec ça que ce n'est pas une possibilité. Il n'y a pas d'autre possibilité en fait que de lui donner le maximum parce qu'elle le mérite. Et ça ne peut pas être autrement. L'amour véritable, j'ai envie de vous dire, les filles, il ne va pas venir vous rétrécir. Il aide à obtenir, à devenir davantage. Je pense qu'un homme qui nous aime, il nous aide à avancer vers la meilleure version de nous-mêmes.
1: C'est vrai.
0: Je pense c'est vraiment très, très important.
1: Ça va dans les
0: deux
1: sens. Dans un couple, effectivement, en fait, le couple doit s'élever très clairement. C'est là où tu reconnais le bon partenaire, c'est que tu peux avancer et prendre des bonnes décisions, s'aimer correctement.
0: Alors oui, aujourd'hui, on aimerait vraiment, parce que oui, je t'associe à tout ce que
1: d'accord.
0: Je dis, que chaque personne qui nous écoute se pose une simple question. Est-ce que la relation que je vis nourrit mon âme ou est-ce qu'elle m'épuise ? Ça, c'est une vraie question. Tic-tac. Si tu leur réponds, allez, vous avez 3 heures de dissertation. Non, vraiment, blague à part, posez-vous la question. Parce qu'on mérite tous un amour qui nous élève. On mérite tous un amour qui nous respecte. Un amour qui ne nous oblige pas à nous trahir nous-mêmes pour être gardés. Et parfois, la plus grande preuve d'amour, j'ai envie de vous dire, c'est la première, c'est envers soi-même. C'est de partir d'une relation qui nous détruit doucement. Oui. C'est d'être honnête avec soi et d'avoir du courage. Et je crois profondément que les femmes sont en train de se réveiller.
1: Oui.
0: Je vous le disais en début d'émission, on est sur un éveil émotionnel important. Alors oui, il y a l'éveil spirituel aussi, mais vraiment l'éveil émotionnel, on avance, on s'écoute davantage parce qu'on comprend qu'on mérite mieux, on comprend qu'on peut avoir ce qu'on mérite. Et les femmes se réveillent, oui, c'est... Il faut en prendre conscience. Mm-hmm. Je suis vraiment en train de le schématiser en même temps que je vous le dis dans ma tête.
1: On en parlera, je pense, dans une autre émission, mais tu sais qu'on a quitté l'ère du poisson pour entrer dans l'ère du Verseau, et c'est exactement ça.
0: Ah ben, tu vois.
1: On sort de 2000 ans de sacrifice. Hein.
0: Eh ben, voilà. on va en parler à la prochaine émission. Et les filles, vraiment, arrêtez de simplement vouloir... être aimé, parce qu'on veut plus que être aimé, parce que certaines nous aiment mal ou pas complètement, ou en fait on va être considéré, on va être respecté, on va être choisi clairement, on va être honoré émotionnellement, on veut tout.
1: Honoré, ou telle des queens que nous sommes.
0: Oui, on veut tout et ça change tout. Alors pour toutes celles qui nous écoutent aujourd'hui, j'ai envie de vous dire, n'ayez plus peur de demander mieux, n'ayez plus peur d'être seule temporairement, même si c'est avoir une phase de célibat, n'oubliez pas que c'est ok pour beaucoup de femmes de rester célibataire. N'ayez plus peur de fermer certaines portes. Pensez à Bigas Laporte, qui vous sort toujours des portes pour les crocodiles. Parce que c'est important, raisonnez avec ce qui est aligné avec vous et ne vous abandonnez jamais. Souvenez-vous d'une chose, vous n'avez pas été créé pour mendier l'amour. Vous avez été créé pour rayonner avec l'amour.
1: Oui, tout à fait.
0: Oh, je l'aime bien cette phrase.
1: C'est très beau.
0: Vous avez été créé pour rayonner avec l'amour. Je suis très inspirée aujourd'hui.
1: Très, très, très, très.
0: On adore. L'auto-congratulation aussi, c'est important. L'ego va bien, vous inquiétez pas.
1: On est là.
0: Ah, oui, ça va. On a compris que c'était la fin. Je vois le régisseur. Là, il est en train de nous faire des grands gestes en mode on est encore à la bourre. Il va y avoir le top des infos. Ça va nous couper là, le micro. Bon, écoutez, en tout cas, on vous embrasse fort. Ouais. Un grand merci à toutes et à tous d'avoir partagé ce moment avec nous dans Femmes de Mars. Prenez soin de votre cœur, prenez soin de votre énergie et surtout, restez alignés avec ce que votre âme sait profondément. Plus une femme guérit intérieurement, moins elle accepte ce genre de comportement. Aimez-vous, aimez-vous, aimez-vous, aimez-vous. Love sur vous.
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2: 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Il est 11h.

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3: Bonjour à tous. Longue file d'attente ce matin devant la boutique officielle du PSG à Paris pour tenter de repartir avec le maillot aux deux étoiles. Deuxième étoile décrochée par les Parisiens en finale de Ligue des Champions de football face à Arsenal. Victoire fêtée aujourd'hui dans la capitale. Les joueurs sont d'abord attendus sur le Champ de Mars, au pied de la Tour Eiffel. Ils seront ensuite reçus par Emmanuel Macron avant de filer au Parc des Princes pour une soirée exceptionnelle avec les supporters. Le PSG appelle chacun à vivre ce moment historique avec fierté, responsabilité et respect. 416 interpellations ont eu lieu hier soir dans la capitale en raison de débordements. La mairie du 8e arrondissement réclame ce dimanche zéro rassemblement sur les Champs-Élysées. C'est la seule réponse de bon sens puisqu'il est impossible de célébrer un match sans basculer dans l'émeute. C'est ce qu'écrit la mairie. Dans l'actualité aussi, un jeune de 24 ans tué par balle à Valence. Les tirs se sont produits hier soir près d'un point de deal. Un autre homme a été grièvement blessé par balle. Israël étend ses opérations militaires contre le Hezbollah. L'État hébreu affirme qu'il s'est emparé de la forteresse médiévale de Beaufort dans le sud du Liban. Le premier ministre libanais accuse Israël de mener une politique de la terre brûlée contre le Liban après de nouvelles frappes israéliennes malgré le cessez-le-feu. Un investissement record de 75 milliards d'euros en France dans les infrastructures liées à l'intelligence artificielle. C'est ce qu'annonce le président de l'entreprise japonaise SoftBank dans les colonnes de la Tribune dimanche avant le sommet Choose France demain. Cet argent sera injecté dans un projet de data center basé dans le nord de la France, à Bosquel et à Dunkerque. Il devrait être opérationnel en 2028 et 2031. Direction la Porte d'Auteuil maintenant et le tournoi de Roland-Garros. À suivre cet après-midi, Jesper de Jong face à Alexander Zverev et ce soir, Casper Ruud face au Brésilien João Fonseca. Du rugby à suivre aujourd'hui, avant-dernière journée de la saison régulière. Toulon reçoit Bordeaux-Bègles à partir de 16h30 et ce soir à 21h05, Clermont affrontera le Racing 92. Bonne journée à tous.
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4: Bonsoir à tous. La lutte contre le narcotrafic en mer des Caraïbes. Un navire de la Marine nationale a intercepté une embarcation avec à son bord 22 ballots testés positifs à la cocaïne, soit près de 737 kg récoltés. Les deux suspects ont été remis aux autorités colombiennes dans le cadre de l'opération Toucan Royal, une collaboration franco-colombienne dans la lutte contre le narcotrafic. Le procès du meurtre d'une pharmacienne se poursuit devant la cour d'assises de Cayenne. Il a débuté hier, plus de 2 ans après cet homicide à Saint-Laurent-du-Maroni qui avait provoqué beaucoup d'émotions. L'accusé de 36 ans, également jugé pour tentative de vol avec arme, il risque la prison à perpétuité. Et à la prison de Baie-Mahault en Guadeloupe, 200 agents pénitentiaires et gendarmes réunis pour passer l'établissement au peigne fin. Une fouille qui intervient une semaine après la violente agression d'un détenu à l'arme blanche. 40 cellules et 153 détenus ont été contrôlés avec l'objectif de casser la dynamique des violences et des trafics. Résultat de la fouille, stupéfiants en tout genre, dont 21 grammes de cocaïne et surtout 75 téléphones portables. 4 jeunes filles du lycée Nord-Caraïbe en Martinique auraient été agressées sexuellement. Elles accusent 3 jeunes garçons. Les parents portent plainte contre les agresseurs mais également contre l'établissement. Le rectorat a réagi. Il ouvre une cellule psychologique et renforce la sécurité au sein du lycée. Le RSMA Guyane décroche la 2e place du concours culinaire organisé pour les 65 ans du service militaire adapté à Paris. La compétition était présidée par le chef Thierry Marx. Au total, 6 équipes venues d'outre-mer se sont affrontées. La Polynésie française repart avec la 1re place, mais la Guyane monte sur le podium. Et puis la star de la chanson française Aya Nakamura entame ce soir 3 dates au Stade de France à Paris devant plus de 80 000 spectateurs, avec en première partie 16 artistes féminines. Et parmi ces talents, les Antilles sont à l'honneur. Voilà pour l'info, bonne fin d'après-midi à tous.
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3: Bonsoir à tous. La région Réunion annonce une baisse de ses recettes en raison de la crise des carburants. Moins 7 millions d'euros car les Réunionnais se déplacent moins en voiture, préférant les transports en commun ou le covoiturage. Un nouveau cas de variole du singe à La Réunion, un cas importé de Madagascar. 12 cas ont été identifiés à La Réunion depuis le début de l'année. L'épidémie est toujours active à Madagascar. La demande de destitution visant le président malgache est rejetée par la Haute Cour constitutionnelle. Un député figure de l'opposition dénonçait des atteintes au respect des libertés publiques. Les juges ont estimé que la démarche ne remplissait pas les conditions prévues par les textes en vigueur. L'Assemblée nationale vote à l'unanimité l'abrogation du Code noir, le texte qui organisait l'esclavage d'êtres humains à partir du XVIIe siècle. Si ce Code noir n'est plus appliqué depuis l'abolition de l'esclavage en 1848, il n'avait jamais été supprimé. Des milliers de pénitents dans les rues de Saint-Paul et Saint-Benoît à l'occasion de la procession du Kavadi, une des cérémonies hindouistes les plus importantes à La Réunion. Les pénitents rendent hommage à Muruga, fils de Shiva et de Parvati. À l'occasion de la finale historique de Ligue des Champions entre le PSG et Arsenal, la ville de Saint-Leu installe 4 fan zones, 4 sites de retransmission sur grand écran, sur le parvis de la mairie, à la salle des fêtes du Foirail, à la salle des fêtes de la Chaloupe Saint-Leu et à la maison de quartier du Plat de Saint-Leu. Le coup d'envoi du match sera donné demain à 20h. Du handball, le Réunionnais Jérémy Robert annonce la signature de son premier contrat professionnel. Une grande étape dans mon parcours qui marque le début d'une nouvelle aventure, écrit le handballeur formé à Toulouse, qui poursuivra dans le club des Phoenix pendant au moins un an. Et puis cette image spectaculaire prise depuis la Station Spatiale Internationale. Sur Facebook, ISS 83 a partagé une image de la Réunion sublimée par le reflet du soleil sur l'océan Indien. Des photos sont régulièrement envoyées depuis l'ISS montrant la Terre vue d'en haut. Voilà pour l'actualité. Bon début de soirée à tous.
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3: Bonsoir à tous. La fête peut commencer. Les joueurs du PSG sont arrivés à Paris après leur victoire en finale de la Ligue des Champions. Des milliers de supporters sont présents sur le Champ de Mars pour assister à la parade des joueurs et à la présentation du trophée. Le Paris Saint-Germain prendra ensuite la direction de l'Élysée pour rencontrer Emmanuel Macron avant une soirée avec les supporters au Parc des Princes. Le ministre de l'Intérieur prévient qu'il ne laissera rien passer ce soir. 457 personnes ont été placées en garde à vue hier en France. 57 membres des forces de l'ordre blessés. À Paris, un homme est mort dans un accident de la route. Il a percuté des blocs de béton qui avaient été installés pour fermer le périphérique. Un homme placé en garde à vue après la disparition d'une jeune fille de 11 ans dans le Gers. Elle a été aperçue pour la dernière fois vendredi. Le suspect explique avoir déposé la jeune fille à sa demande aux abords de la piscine communale. Mais ces informations ont été jugées incohérentes et imprécises par les enquêteurs. Une enquête pour enlèvement et séquestration a été ouverte. Des centaines de personnes ont défilé aujourd'hui à Marseille contre le projet de loi Riposte, un texte qui durcit les peines contre les organisateurs et les participants des free parties. Des mobilisations sont prévues dans une trentaine de villes ces prochains jours. Plus de 440 000 demandes ont déjà été déposées pour l'aide aux grands rouleurs. Près de 3 millions de travailleurs sont éligibles à cette indemnité carburant, dont le montant est passé de 50 à 100 euros. Elle sera versée par virement bancaire dans les 10 jours. La 9e édition du sommet Choose France, Emmanuel Macron reçoit demain au château de Versailles 200 chefs d'entreprise étrangers. Objectif, les convaincre d'investir dans le pays. La France est depuis plusieurs années le pays européen bénéficiant de la plus grande part d'investissements étrangers. Fin de la canicule à Paris et sur la Petite Couronne. La vigilance orange est levée depuis ce matin. Après des températures exceptionnellement chaudes pour un mois de mai, elles ont chuté de 11 degrés en 24 heures. Et puis un mot du tournoi de Roland-Garros à suivre ce soir. Casper Ruud face au Brésilien João Fonseca. Très bonne soirée à tous.
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4: Bonsoir à tous. La lutte contre le narcotrafic en mer des Caraïbes. Un navire de la Marine nationale a intercepté une embarcation avec à son bord 22 ballots testés positifs à la cocaïne, soit près de 737 kg récoltés. Les deux suspects ont été remis aux autorités colombiennes dans le cadre de l'opération Toucan Royal, une collaboration franco-colombienne dans la lutte contre le narcotrafic. Le procès du meurtre d'une pharmacienne se poursuit devant la cour d'assises de Cayenne. Il a débuté hier, plus de deux ans après cet homicide à Saint-Laurent-du-Maroni qui avait provoqué beaucoup d'émotions. L'accusé de 36 ans, également jugé pour tentative de vol avec arme, il risque la prison à perpétuité. Et à la prison de Bemao, en Guadeloupe, 200 agents pénitentiaires et gendarmes réunis pour passer l'établissement au peigne fin. Une fouille qui intervient une semaine après la violente agression d'un détenu à l'arme blanche. 40 cellules et 153 détenus ont été contrôlés avec l'objectif de casser la dynamique des violences et des trafics. Résultat de la fouille, stupéfiant en tout genre, dont 21 grammes de cocaïne et surtout 75 téléphones portables. Quatre jeunes filles du lycée Nord-Caraïbe en Martinique auraient été agressées sexuellement. Elles accusent trois jeunes garçons. Les parents portent plainte contre les agresseurs, mais également contre l'établissement. Le rectorat a réagi. Il ouvre une cellule psychologique et renforce la sécurité au sein du lycée. Le RSMA Guyane décroche la deuxième place du concours culinaire organisé pour les 65 ans du service militaire adapté à Paris. La compétition était présidée par le chef Thierry Marx. Au total, 6 équipes venues d'outre-mer se sont affrontées. La Polynésie française repart avec la première place, mais la Guyane monte sur le podium. Et puis la star de la chanson française, Aya Nakamura, entame ce soir 3 dates au Stade de France à Paris devant plus de 80 000 spectateurs, avec en première partie 16 artistes féminines. Et parmi ces talents, les Antilles sont à l'honneur. Voilà pour l'info. Bonne fin d'après-midi à tous.
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3: Bonsoir, bonsoir à tous. La région Réunion annonce une baisse de ses recettes en raison de la crise des carburants. Moins 7 millions d'euros car les Réunionnais se déplacent moins en voiture, préférant les transports en commun ou le covoiturage. Un nouveau cas de variole du singe à La Réunion, un cas importé de Madagascar. 12 cas ont été identifiés à La Réunion depuis le début de l'année. L'épidémie est toujours active à Madagascar. La demande de destitution visant le président malgache est rejetée par la Haute Cour constitutionnelle. Un député figure de l'opposition dénonçait des atteintes au respect des libertés publiques. Les juges ont estimé que la démarche ne remplissait pas les conditions prévues par les textes en vigueur. L'Assemblée nationale vote à l'unanimité l'abrogation du Code noir, le texte qui organisait l'esclavage d'êtres humains à partir du XVIIe siècle. Si ce Code noir n'est plus appliqué depuis l'abolition de l'esclavage en 1848, il n'avait jamais été supprimé. Des milliers de pénitents dans les rues de Saint-Paul et Saint-Benoît à l'occasion de la procession du Cavadi, une des cérémonies hindouistes les plus importantes à La Réunion. Les pénitents rendent hommage à Muruga, fils de Shiva et de Parvati. À l'occasion de la finale historique de Ligue des Champions entre le PSG et Arsenal, la ville de Saint-Leu installe 4 fan zones, 4 sites de retransmission sur grand écran, sur le parvis de la mairie, à la salle des fêtes du Foirail, à la salle des fêtes de la Chaloupe Saint-Leu et à la maison de quartier du Plat de Saint-Leu. Le coup d'envoi du match sera donné demain à 20h. Du handball, le Réunionnais Jérémy Robert annonce la signature de son premier contrat professionnel. Une grande étape dans mon parcours qui marque le début d'une nouvelle aventure, écrit le handballeur formé à Toulouse, qui poursuivra dans le club des Phoenix pendant au moins un an. Et puis cette image spectaculaire prise depuis la Station Spatiale Internationale. Sur Facebook, ISS 83 a partagé une image de la Réunion sublimée par le reflet du soleil sur l'océan Indien. Des photos sont régulièrement envoyées depuis l'ISS, montrant la Terre vue d'en haut. Voilà pour la actualité. Bon début de soirée à tous.
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2: Bonjour, une petite sélection pour votre soirée télé de ce dimanche 31 mai. Qu'est-ce qu'on a encore fait au bon Dieu au programme sur TF1 avec Christian Clavier ou encore Chantal Lobby? Les quatre gendres de Claude et Marie Verneuil sont bien décidés à quitter la France avec femme et enfant, ce qui ne plaît pas du tout aux parents. Autre film sur France 2, 007 Spectre, film avec Daniel Craig ou encore Léa Seydoux. Shotgun Wedding, film réalisé par Jason Moore avec Jennifer Lopez sur TFX. Sur France 4, du théâtre avec une situation délicate. Une pièce avec notamment Gérard Darmon, Clotilde Courau ou encore Max Boublil. C'est dans l'air spécial Chine-USA, la guerre de l'IA, magazine présenté par Caroline Roux sur France 5. Sur M6, un nouveau numéro de Capital présenté par Julien Courbet avec comme thème Camping-car et Center Park, s'enquête sur les champions des vacances au Grand Air. Et puis Bûcheron, un métier à haut risque, série documentaire, c'est sur Nouveau 19. Très bonne soirée télé à tous.
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